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0: aucun problème.
1: Tu as de la chance. 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
9: Bonjour à toutes et à tous et bienvenue dans ce 4e épisode d'In situ. L'idée, vous faire découvrir chaque mois un lieu incontournable de notre région, le tout accompagné d'interviews de celles et ceux qui le connaissent et le font vivre. Pour ce 4e épisode, nous nous intéresserons au patrimoine fromager d'Aveyron et les caves de Roquefort, au cœur de l'Aveyron, dans le parc naturel régional des Grands Causses. L'Aveyron regorge de trésors culinaires et parmi eux, le Roquefort, aussi appelé l'or blanc de l'Aveyron ou encore le roi des fromages, et qui est sans aucun doute le plus célèbre des fromages aveyronnais. Fleuron de la gastronomie française, il est considéré comme l'un des fromages les plus anciens de France, avec la plus ancienne AOP. Dans ce 4e épisode, nous nous intéresserons donc au patrimoine fromager de ce département de l'Aveyron, et plus particulièrement du Roquefort. Nous aborderons plusieurs aspects de sa fabrication, en commençant par la production du lait, avec l'élevage de brebis et le pâturage, mais aussi la transformation de ce lait dans les caves. Pour ce magazine, nous nous sommes entretenus avec trois spécialistes. Marion Ninot, directrice de l'Office de tourisme du pays de Roquefort et du Saint-Africain. Pierre Parizet, agriculteur, éleveur de brebis et producteur de lait sur le plateau du Larzac. Et enfin Jacques Icarle, maître affineur chez Roquefort Société. Nous écoutons tout de suite Marion Ninot, qui est directrice de l'Office de tourisme du pays de Roquefort et du Saint-Africain. Nous aborderons avec elle la présentation du département aveyronnais et ce qui a forgé son patrimoine fromager, son histoire et l'importance de l'élevage. Alors, on va commencer par une question un peu d'introduction. Est-ce que vous pouvez nous présenter la région dans laquelle vous vous situez, c'est-à-dire l'Aveyron ?
10: Ah, l'Aveyron, ici, c'est un pays où il n'y a pas de monotonie, en fait. Donc, il y a des du plateau, en fait, en vallée, il y a des gorges rougées, en fait, c'est un voyage très dépaysant, en très peu de temps et d'espace, vous voyagez un peu à travers le monde. Donc ça, c'est sûr que quand on vient, on en prend plein la vue, en fait. Et puis, il faut savoir aussi que l'Aveyron, c'est un département où il y a le plus de villages classés plus beaux villages de France. Donc, c'est pas rien. Nous, on en a une dizaine sur le département. Et on peut découvrir l'univers des Templiers hospitaliers, les Bastides du Rouergue ou les grands sites Occitanie aussi. Nous avons trois grands sites Occitanie sur le département. Voilà. Et puis après, par la variété des paysages aussi, on peut dire que le département de l'Aveyron, il y a une multitude d'activités sportives à faire au niveau pleine nature. La rando, bien évidemment. Vous avez aussi le vélo, que ce soit le cyclotourisme ou le VTT, le canoë, le parapente, le trail, l'escalade. Voilà, ça, ce sont que quelques exemples. Quand on vient en Aveyron, on ne s'ennuie pas.
9: Donc une très belle région avec plein de beaux paysages, mais aussi un très beau patrimoine fromager. Est-ce que vous pouvez nous décrire un petit peu justement quels sont tous ces fromages qui sont produits dans votre région ?
10: Alors en fait, l'Aveyron, c'est un département à fromage. C'est vrai qu'on a la chance d'avoir une grande variété. de l'anonyme producteur indépendant avec ses petits cabécous, en fait, au plus célèbre hein, des fromages, qui est le roi des fromages. Donc là, tout le monde pense au Roquefort. Donc si on se balade sur les marchés de l'Aveyron, eh bien, on ne sait plus trop où tourner de la tête. Donc il y a toujours des beaux et des bons fromages. Donc on pourrait dire qu'on fait en général un top 5 des fromages les plus connus du département. Pour les citer, donc il y a le Thérondel, qui est un fromage à base de lait de vache cru et entier, du nord de l'Aveyron. Il y a aussi le Bleu d'Écosse, à ne pas confondre en fait avec le Roquefort, parce que lui il est au lait de vache cru, donc c'est pas pareil. Le fromage de la Guiole, grande fierté du Nord Aveyron, hein, à partir duquel on fait la Ligot, donc là aussi du lait cru de vache. Les Pérailles, spécialité aveyronnaise, donc ça c'est le plus petit des fromages. Il est tout petit, il fait 10 cm de diamètre, c'est un clin d'œil, mais bon, c'est très joli sur un plateau de fromage. Donc là, c'est du lait de brebis de la race Lacone. Et le Roquefort, bien évidemment, donc à base de lait de brebis, comme, le lait de, comme pour le Pérailles. Et donc là, c'est un produit spécifique à l'Aveyron, Sud-Aveyron, et plus particulièrement à Roquefort-sur-Soulzon, puisque tout fromage qui passe dans les caves de Roquefort-sur-Soulzon, c'est du Roquefort.
9: Est-ce qu'il y a une raison pour qu'il y ait autant, un si grand patrimoine fromager, que ce soit des particularités de la région ou des raisons environnementales ?
10: En fait, je pense que le fromage en Aveyron, alors ça c'est peut-être un peu mon interprétation, comme il y a une grande diversité au niveau voilà, du climat, des territoires, c'est toujours un changement permanent. Et en fait, l'homme a toujours été présent, et historiquement c'est une zone rurale, et donc c'est la présence de l'homme qui, auprès des bêtes, que ce soit les bovins ou les ovins, a toujours fait un moment ou un autre, même à l'époque de la préhistoire, du fromage. Donc voilà, paysage varié, élevage varié, donc fromage varié, tout simplement.
9: Vous venez de parler d'élevage et de bovins et tout ça, donc il y a un terme qui est souvent rattaché à l'élevage, c'est justement l'agropastoralisme. Est-ce que, et d'ailleurs on peut le retrouver sur votre site internet, est-ce que vous pouvez nous définir ce qu'est l'agropastoralisme ?
10: Alors l'agropastoralisme, c'est un mot qui peut faire peur, qui n'est pas vendeur de rêve, mais c'est l'identité de notre territoire. En fait, l'agropastoralisme, ça regroupe différentes pratiques agricoles. Et l'idée, c'est d'allier l'activité de l'élevage, de la culture, associée en fait au pâturage et à des parcours avec des estives. Donc en fait, sur le territoire Causses et Cévennes, qui peut paraître assez rude, on voit bien quand même que le travail de l'homme a vraiment su s'intégrer harmonieusement dans son environnement et a dessiné en fait les paysages.
9: Ça les a beaucoup modifiés, ces paysages, justement ?
10: Alors, beaucoup modifiés, on ne peut pas dire ça, disons que ça s'intègre bien. Aujourd'hui, disons que l'agropastoralisme, c'est vraiment une tradition culturelle, autour notamment de l'Auvergne, surtout sur le sud d'Aveyron, et les fermes, la culture des champs, la gestion de l'eau, les drailles, les terrains communaux qui sont mis en pâture. En fait, le Causse pourrait être bien connu, le Larzac par exemple, pour être un espace désertique, mais le fait qu'il y ait des bêtes qui aillent paître, eh bien, ça dessine les milieux, puisque les bergers, il y avait des cailloux, donc ils ont fait des petits murs de pierre, les clapasses qu'on appelle. Ils construisaient également ce qu'on appelle les caselles, des petits abris en pierre qui étaient aménagés parfois quand il pleuvait pour s'abriter. C'est aussi les bergeries, les jasses qui sont faits à base des pierres, parce que c'est quand même assez rocailleux, plateau calcaire. Donc du coup, c'est à travers cette marque de l'homme et des bêtes, j'ai envie de dire, que le paysage a pu être modifié. Ouais.
9: Et ces traces qu'on retrouve justement des marques d'éleveurs, c'est apparu il y a longtemps, c'est récent comme pratique, l'élevage dans la région, ou c'est quelque chose qui date d'il y a longtemps ?
10: L'élevage, ça fait près de les premières traces sur les Grands Causses, c'est à peu près 5000 ans en fait. C'est une vieille histoire à l'agriculture, les brebis, le fromage, environ 5000 ans avant Jésus-Christ. C'était des peuples de pasteurs et on retrouve des fragments de poterie, de faisselle en fait, qui permet de fabriquer le Pérailles ou le Roquefort, de vases percés. Après, au Moyen-Âge, sont arrivés les Templiers, puis les Hospitaliers, et ils se sont installés sur le Larzac, dans les vallées environnantes, et là aussi, ça a structuré le patrimoine bâti, mais également la pratique de l'élevage ovin.
9: enfin quitter un petit peu les plaines si on veut et tous ces endroits où il y a justement de l'agropastoralisme, mais on va se concentrer un petit peu plus sur les caves qui permettent notamment la création, bah, comme vous l'avez dit, du roi des fromages. Donc c'est à Roquefort-sur-Soulzon. Est-ce que vous pouvez nous expliquer un petit peu comment se sont formées ces caves justement?
10: Alors en fait, elles se sont formées naturellement dans la montagne par l'érosion et par les éboulements. Et ça a créé en fait des caves. C'est des failles en fait dans le rocher du Combaloux. Et dans ces endroits, ces caves-là sont traversées par des courants d'air qui sont frais, humides, toute l'année. C'est à peu près la même température toute l'année, entre 8 et 14 degrés. L'humidité, elle est forte et constante, à peu près, je sais que c'est pas le 100%, je crois que c'est 98%, excusez-moi. Et ces failles calcaires, en fait, sont appelées les fleurines. Et elles ont été aménagées en cave d'affinage. Donc les fleurines, ça vient d'un mot occitan, hein, flarina, qui signifie souffler. Et c'est cette alliance, en fait, du souffle et du lait cru de brebis qui permettent à la moisissure Penicillium roqueforti de se développer et de créer notre bon roquefort, quoi.
9: Et est-ce qu'il y aurait justement une légende un petit peu sur la manière dont le roquefort a été créé ou inventé?
10: Ah, la légende, en fait, elle est attribuée en fait à une maladresse d'un berger. Un peu frivole, en fait. Ce serait l'histoire d'un berger qui serait parti sur les traces d'une jolie bergère. Il laisse dans la grotte en fait du rocher du Combaloux son sac et quand il revient, quelques temps plus tard, il avait un peu faim et du coup il trouve du pain, mais il retrouve son pain un peu dur et le fromage de brebis qu'il avait laissé est un peu bleu, mais comme il a faim, il le goûte, il mord dans le fromage et là c'est la révélation, il a tellement aimé qu'il en a fait et refait dans ses caves, et le record fort fut quoi. Après, c'est une histoire qui fait rêver. Mais bon, la plus ancienne mention, on pourrait dire, du roquefort, ça remonte quand même dans les années 1000, à peu près, après Jésus-Christ. Puis après, au 15e siècle, c'était Charles VI, en fait, qui a aussi développé auprès du seigneur de Toulouse. Et puis bon, c'est surtout après devenu très connu sous Diderot, en fait, puisque c'est lui qui a qualifié le roquefort de roi des fromages, voilà. Et puis gros développement après en 1925 avec l'attribution de l'appellation d'origine fromagère, donc contrôlée, la première en France, en fait. C'est la plus ancienne AOC qui est devenue AOP, c'est la plus ancienne en France.
9: Pour rappel, nous venons d'entendre Marion Nino, directrice de l'Office de tourisme du pays de Roquefort et du Saint-Africain. Nous allons maintenant nous intéresser au tout début de la chaîne de fabrication, c'est-à-dire des brebis et de la pratique du pâturage, profondément ancrée sur les territoires aveyronnais, avec Pierre Parizet, agriculteur, éleveur de brebis et producteur de lait sur le plateau du Larzac. Alors on va commencer avec une question un petit peu d'introduction. Est-ce que vous pouvez nous décrire votre activité et depuis combien de temps vous l'exercez ?
11: Voilà, alors nous, on est éleveur de brebis laitières sur le causse du Larzac, donc à la Couvertoirade. On a repris une ferme en 2007, donc c'est la 15e année, là on attaque la 15e année, avec ma compagne. Donc on a environ 300 brebis laitières à la tête. On livre une partie du lait à Roquefort, donc il est collecté, et une autre partie du lait, on a une activité de transformation fromagère, et on produit de la tome, des pérailles et du yaourt. Voilà, et donc on est sur le causse du Larzac, donc le causse, vous connaissez peut-être, hein, c'est un paysage assez particulier, on est en système extensif, on cultive quelques terres, mais une grosse partie des surfaces utilisées sont des parcours, c'est-à-dire des landes naturelles, où il y a pas mal de ligneux, du buis, mais aussi de belles pelouses calcaires qui sont très appréciées par les brebis.
9: Qu'est-ce que ça veut dire exactement, pour les gens qui ne connaissent pas, ce qu'est l'élevage extensif ?
11: Alors, élevage extensif, c'est-à-dire qu'en fait, si on calcule le nombre de brebis à l'hectare, ou alors à l'inverse, le nombre d'hectares nécessaires pour nourrir une brebis, il est assez important, c'est-à-dire qu'elle dispose de grandes zones, pas très productives, mais assez étendues, d'où la dénomination d'élevage extensif, sachant que c'est, comment dire, il peut prêter à confusion ou à discussion, dans le sens où on peut avoir beaucoup de surface, mais les concentrer, mais utiliser qu'une petite partie de ces surfaces, ou utiliser qu'une toute petite partie de l'année, les parcours, et le reste du temps utiliser surtout peu de surface proche de la bergerie, ou leur donner, ou les nourrir beaucoup à l'intérieur. Donc c'est une notion qui reste quand même, comment dire, ce simple calcul de nombre de brebis à l'hectare est finalement, voilà, peut un peu prêter à discussion. Mais voilà, il est extensif dans le sens où on essaie vraiment de valoriser au mieux ces espaces naturels, voilà, qui ont plus souvent tendance à se refermer.
9: Et donc vous nous l'avez un petit peu expliqué, la manière dont vous nourrissez votre élevage, donc c'est par pâturage, on pourrait même dire par agropastoralisme, du coup, j'imagine.
11: Oui, voilà. Alors comme je disais, c'est pas le cas toute l'année, hein, puisqu'on a quand même, donc le Causse du Larzac est un causse qui est en moyenne entre 700 et 800 mètres. Hein. Nous, on est à 750 mètres d'altitude, donc les hivers sont quand même assez longs. Donc il y a toute une partie de l'année quand même où les brebis ne sortent pas. On ne pratique pas la transhumance sous le Larzac, ou du moins les troupeaux qui passent l'hiver sous le Larzac ne partent en principe pas. En revanche, il y a quelques troupeaux qui viennent de plus de la plaine de l'Hérault qui remontent pendant l'été pâturer sous le Larzac. Donc je disais, il y a une partie de l'année où les brebis sont en bergerie, ça correspond souvent à la, enfin en tout cas c'est notre cas, à la période des mises bas. Donc en fait à ce moment-là on leur donne du foin et du grain qui est produit sur l'exploitation, et on n'est quand même pas totalement autonome, qui est aussi en partie acheté. Et voilà, et donc à partir du mois d'avril, en revanche, les brebis commencent à sortir et elles sont dehors jusque presque au moment de la mise bas, c'est-à-dire fin décembre, si la météo le permet.
9: On va revenir un petit peu plus sur vos brebis. Donc le lait est très particulier, bah, justement pour la production de différents fromages. Et quelles sont un petit peu les particularités de ces brebis que vous élevez ?
11: Alors les brebis, c'est la brebis de race Lacone, qui est vraiment la race locale, qui est la race obligatoire pour la aussi Roquefort, qui est la race locale par excellente, mais qui est aussi une race qui a été très très sélectionnée, dont les performances laitières se sont considérablement améliorées. Parfois on peut le regretter au détriment de la rusticité, mais aujourd'hui ça reste une race référente au niveau de la production laitière, même si après il existe bien sûr d'autres races parfois mieux adaptés à leur terroir, comme dans les Pyrénées avec les Manèches ou les brebis corses en Corse. Et après, il y a d'autres races ailleurs dans les Alpes. Mais c'est vrai que c'est devenu une race un peu, parfois un peu comparée à l'Holstein, donc c'est pas très valorisant, hein, mais c'est un peu comparé à l'Holstein des brebis, parce qu'elle a été très sélectionnée. Aujourd'hui, c'est quand même une des races qui produit le plus, au moins en France, quoi. Mais en revanche, ça reste quand même, c'est quand même la race locale du plateau et qui est quand même très bien adapté au système Cosnard.
9: Et justement, ce système Cosnard, vous en avez un petit peu parlé. D'ailleurs, la question que je vais vous poser, vous y avez un petit peu commencé à y répondre. Vous nous avez parlé de pâturage qui empêchait le refermement des paysages. Et du coup, je voulais savoir, de votre avis d'éleveur, en quoi le pâturage est une pratique qui peut paraître ancienne, mais qui en fait est très moderne, et en quoi il est important de conserver cette pratique.
11: Alors bien sûr, donc ces espaces Cosnard ont tendance naturellement à se refermer. D'ailleurs, s'ils sont devenus des espaces ouverts, c'est du fait de l'activité de l'homme, hein, sinon ce serait quand même essentiellement une forêt, peut-être pas uniquement, mais essentiellement. Donc ça a été vraiment l'activité humaine qui a fait que ce sont devenus des paysages tels qu'on les connaît aujourd'hui, avec une très forte richesse au niveau de la faune et de la flore. Hein. Le Causse est très connu pour les orchidées à cette heure de l'année. D'ailleurs, on voit plein de touristes qui viennent parfois de loin, d'Angleterre, de Belgique, pour venir observer, prendre en photo des orchidées parfois rares, voire très rares, sur le Causse. Les brebis, en fait, en pâturant ces espaces, pâturent, bien sûr, elles cherchent la bonne herbe, mais elles pâturent aussi les petites pousses de buissons, alors le buis pas trop, hein, mais elles mangent les jeunes pousses, et comme ça réduisent l'embroussaillement des parcours. Donc c'est surtout à travers ça qu'elle agit, quoi. Après, c'est vrai qu'aujourd'hui, les parcours ont malheureusement souvent tendance à être moins utilisée, liée à différentes contraintes, hein, d'une part, alors je parle généralement, hein, d'une part du fait d'une volonté de faire produire plus les brebis, malheureusement, hein, donc c'est pas forcément les parcours qui font produire le plus de lait, même si c'est de l'herbe qui est finalement pas chère, entre guillemets, qui n'y a qu'à la ramasser, et puis aussi des contraintes liées à l'utilisation, c'est-à-dire que ces grands espaces nécessitent soit de la garde, soit de garder, soit de clôturer, ce qui est un long investissement, et ça ajoute d'autres problèmes, des sujets qui fâchent souvent, c'est la problématique du loup qui implique encore plus de surveillance, alors que bon, on est de moins en moins nombreux sur nos fermes, et on a des contraintes aussi très particulières de temps. La vie s'est modernisée aussi, hein, donc voilà, du coup, il y a plusieurs éléments qui font qu'aujourd'hui, bon, ça avait commencé avant l'arrivée récente du loup, hein, mais aujourd'hui, il y a quand même une dynamique à l'embroussaillement et à la fermeture de ces milieux.
9: Donc c'est une technique qui est assez, j'ai vraiment pas le terme qui revient, qui demande beaucoup d'attention.
11: Ben, disons que pour utiliser comme il faut des parcours, c'est sûr que ça nécessite du temps ou de l'investissement, c'est-à-dire soit que ce soit en termes de clôture, même s'il y a, faut être honnête, hein, il y a des aides pour ça, mais bon, après une clôture, il faut l'entretenir, voilà, donc ça nécessite beaucoup de temps. Ensuite, quand on met des brebis dans des parcs, il faut les rassembler, parfois elles se dispersent, donc c'est pas toujours évident, donc ça nécessite du temps, ou alors on garde. Alors il y a moins en moins de gens qui font garder leur troupeau, ou qui gardent même leur troupeau, mais ça existe encore. Nous-mêmes, toute une partie de l'automne, le troupeau est gardé. Donc voilà, c'est des pratiques qui se réduisent, comme je vous disais, parce qu'il faut qu'on a d'autres travaux sur l'exploitation, hein, travaux de champ, nous avons la transformation, la vente. Comme je vous disais, on veut aussi s'occuper de nos enfants, donc tout ça fait que c'est pas toujours évident. Mais c'est vrai que nous, sur l'exploitation, on a vraiment le désir d'utiliser au mieux ces surfaces, parce que déjà d'un point de vue économique, mais aussi parce que bon, c'est notre philosophie. On a quand même si on achète un peu de foin à l'extérieur, on a vraiment le souci d'essayer d'être le plus autonome possible sur notre exploitation. Et donc ça passe par la valorisation de ces espaces.
9: Et j'ai une dernière question à vous poser, donc un peu une question d'ouverture. Vous qui êtes beaucoup sur le terrain, du coup, est-ce que vous avez observé une évolution du paysage sur le Causse du Larzac ces dernières années ?
11: Alors oui, sur le Larzac est assez hétérogène, hein, mais c'est vrai qu'on constate quand même, depuis moi ça fait 25 ans maintenant, je suis pas né ici, mais ça fait 25 ans que je suis sur le Causse, c'est sûr qu'on voit une fermeture du milieu, on voit les pratiques évoluent quand même, comme je disais, les troupes ont augmenté, sont dans l'ensemble. Alors, encore une fois, c'est dur de généraliser parce que les pratiques sont finalement assez diverses entre les uns et les autres, mais dans l'ensemble, on voit quand même que les parcours sont moins utilisés, donc on se rend compte qu'il y a une fermeture du milieu. Après, est-ce que c'est complètement en raison de l'élevage, je ne sais pas. On peut prendre l'exemple du corps militaire qui est finalement pas ou très peu ou quasiment pas du tout pâturé, et puis finalement on se rend compte qu'il y a plein d'endroits où il reste très très dégagé, quoi, hein. Donc ce que je veux dire, c'est que c'est assez complexe, c'est aussi lié à la nature du sol, aussi lié à d'autres facteurs, mais quand même dans l'ensemble, effectivement, la tendance, malheureusement, elle est quand même à la fermeture du milieu, et en plus cette fermeture du milieu se fait essentiellement par l'envahissement, par les buis et surtout les pins. Donc c'est une forme d'enrésinement, et c'est vrai que c'est malheureusement pas l'idéal. Et donc on peut se poser la question s'il nécessite pas quand même, en plus de l'action des brebis, une action plus mécanique de valorisation de ce bois, parce que c'est vrai que lorsque le Causse s'est ouvert, quand même, il y avait plus que le pâturage. Il y avait une économie locale, il y avait plus de gens présents sans doute, et puis les gens valorisaient plus la ressource ligneuse, que ce soit pour se chauffer, que ce soit pour pailler parfois les bergeries avec le buis, ils donnaient les feuilles de chêne aux cochons, les gens utilisaient beaucoup plus toute la ressource ligneuse, et c'est vrai que, voilà, plus que le pastoralisme, on va dire que c'est une société pastorale qui a contribué à l'ouverture de ces milieux. Et c'est vrai que ces pratiques, même si elles n'ont pas disparu, elles ont quand même beaucoup, beaucoup régressé.
9: Pour rappel, nous venons d'entendre Pierre Parizet, agriculteur, éleveur de brebis et producteur de lait sur le plateau du Larzac. Enfin, pour parler plus concrètement du Roquefort et de tous ses secrets, nous sommes partis à la rencontre de Jackie Carl, maître affineur chez Roquefort Société. Nous discutons avec lui des particularités du Roquefort et de son processus de fabrication si particulier. Je vais rentrer directement dans le vif du sujet. Alors, comme vous êtes maître affineur, vous êtes sûrement bien placé pour nous expliquer pourquoi le processus d'affinage du roquefort, entre autres, se fait dans une cave.
12: Effectivement, le processus du roquefort est indissociable des caves de roquefort pour plusieurs raisons. Un, parce que dans le roquefort, il y a notre fameux Penicillium roqueforti, le champignon, qui donne ce goût unique au roquefort. Et ce champignon a besoin de conditions très particulières, à savoir en termes de température et d'hygrométrie notamment, pour se développer. Et il trouve ses conditions optimum dans nos caves de roquefort, effectivement.
9: Et donc, c'est les caves de roquefort, elles réunissent toutes ces conditions, j'imagine, pour le champignon, mais est-ce qu'elles ont autre chose de particulier ?
12: Elles réunissent déjà toutes les conditions nécessaires à ce champignon, c'est-à-dire une température ni trop basse, ni trop élevée. Nous, on a une température, une amplitude de température qui varie entre 8 degrés quand nos caves sont complètement vides, et 13 degrés maximum quand celles-ci sont pleines avec des fromages en plein affinage. Et après, elles bénéficient aussi d'un taux d'humidité assez exceptionnel parce qu'on a une humidité de l'air qui est supérieure ou égale à 90% tout au long de l'année, accompagnée de cela par une très bonne ventilation, effectivement. Donc toutes les conditions sont là réunies pour que ce champignon se développe, hein, et donne à notre roquefort l'aspect et le goût inimitable d'un roquefort.
9: C'est comme ça que ces paramètres comme la température, l'hygrométrie, tout ça vont influencer la fabrication du fromage? C'est par le biais du champignon?
12: Oui. Alors, la température et les paramètres des caves vont influencer la fabrication du fromage par le seul fait que, comme je vous l'ai expliqué, ce Penicillium roquefort, roqueforti, a besoin de ces conditions-là pour se développer. Et pour donner tout ce qui va faire le goût du roquefort et l'onctuosité de la pâte du roquefort. Alors pour ça, il faut que l'ensemble température, hygrométrie et ventilation soit maîtrisé. Mais il ne faut pas oublier non plus que les caves de roquefort sont des caves naturelles, c'est-à-dire elles ne possèdent aucun artifice mécanique qui nous permette d'assurer la température et l'hygrométrie et la ventilation, qui nous sont tellement importantes. Alors cette ambiance-là, elle est unique. Et c'est le savoir-faire et l'expérience des affineurs qui font que cette maîtrise, somme toute, assez relative, parce que c'est quand même la nature qui commande chez nous, est suffisamment là pour avoir un produit de qualité.
9: Qu'est-ce que vous pouvez nous expliquer un peu plus précisément? Comment est-ce qu'on passe du lait au fromage? C'est quoi les différentes étapes que va subir la matière première, si on peut dire?
12: D'abord, il faut du lait. Il faut un bon lait de brebis, 100% de brebis de race Lacombe. Ça, c'est uniquement cette race-là qui est concernée pour le lait fabriqué, pour la fabrication du roquefort. Ça, cette race Lacombe, elle est marquée dans la l'AOP roquefort. Donc, il faut que ces brebis soient traitées deux fois par jour et que ce lait soit collecté tous les jours. Ça, c'est la règle de base pour faire du roquefort. À ce lait qui est acheminé vers les fromageries, on rajoute des ferments lactiques, on rajoute le Penicillium roqueforti. Alors chez Société, depuis maintenant plusieurs années, la fin des années 60, on a choisi d'incorporer le champignon directement dans le lait, qui est mis en cuve. On rajoute à ce lait de la présure. C'est la présure qui permet de transformer le lait et de le faire passer d'un état liquide à un état solide. On obtient un caillé. Quand ce caillé est suffisamment ferme et solide, il est découpé en cubes. Ces cubes sont brassés pendant un certain temps. On appelle ça coiffer le grain, c'est-à-dire qu'on durcit un petit peu le grain du caillé pour pas que celui-ci se détériore quand on va mettre en moule. Puis, bien sûr, on met ces graines de caillé en moule. Et là, le caillé qui est en moule va s'égoutter pendant 48 heures. Pendant ces 48 heures, les moules de caillé sont retournées plusieurs fois et de façon régulière pour favoriser l'égouttage du sérum. Au bout de 48 heures, arrive le premier élément très important de la fabrication du roquefort, c'est le salage. On fait un premier salage, alors on parle de salage à sec pour le fromage du roquefort, et c'est le salage est effectué avec du gros sel en provenance des salins du Midi. Ça aussi, c'est bien spécifié dans le texte de l'AOP Roquefort. Donc, on dépose du sel sur le pourtour du fromage et sur une face. On attend 24 heures. On laisse migrer le sel, on laisse fondre le sel et migrer le sel à travers le roquefort. 24 heures après, on remet du sel sur le pourtour. on fait l'autre face, on attend encore 24 heures que le sel se diffuse à l'intérieur du fromage. Après, on pique le roquefort, c'est-à-dire qu'on transperce le roquefort avec une tête, il faut imaginer une tête où il y a 48 aiguilles qui transpercent le roquefort de part en part. Ça permet d'amener par ces cheminées provoquées par les aiguilles, l'oxygène est nécessaire au développement du pénicillium. Et aussi, ça favorise le relargage du gaz carbonique qui se développe au fur et à mesure que le champignon occupe le terrain. Voilà. Et au bout, après ce piquage et le marquage des fromages, marquage c'est important aussi parce que ce marquage du fromage, c'est la traçabilité du produit. Cette traçabilité suit le fromage tout au long de sa vie. Et c'est juste après toutes ces étapes-là que le fromage arrive en cave, et que l'affinage proprement dit débute.
9: Et à quoi va servir du coup cette étape d'affinage et comment est-ce qu'elle est contrôlée ?
12: L'étape d'affinage, quand on parle d'affinage roquefort, il faut distinguer deux phases. Il y a une première partie d'affinage en cave naturelle, c'est-à-dire que l'environnement des caves, comme je vous l'ai décrit au départ, température, hygrométrie, ventilation, va permettre le développement du champignon à l'intérieur du produit. Ce développement du champignon va provoquer déjà une dégradation de la pâte du roquefort. Ça va lancer le processus de l'onctuosité de la pâte. Et le développement du champignon dans le roquefort va aussi lancer, ce qui est très important, le processus qui va nous amener à ce qu'on connaît comme goût dans le roquefort. Voilà. Donc, cette étape-là est importante, elle se fait en cave naturelle et elle doit durer au minimum, je dis bien au minimum, 14 jours. Ça aussi, c'est gravé dans le marbre de la OP Roquefort. Quand l'affineur juge que son fromage est prêt, c'est-à-dire que le pénicillium roqueforti a suffisamment occupé le terrain à l'intérieur du fromage, que la pâte commence à s'assouplir, on enlève les fromages de la cave, on les met sous un emballage protecteur, qui est aujourd'hui un alliage d'alu et de PE. Ces fromages-là sont mis en caissette plastique, palettisés, et acheminés en chambre froide, où là, l'affinage continue, mais de façon beaucoup plus ralentie, par le fait que les fromages sont pillés, bien sûr, et par le fait aussi que la température des salles, des chambres froides, varie, elle, entre 2 degrés et jusqu'à moins 2, moins 3 degrés, en fonction de ce qu'on veut faire du fromage, et en fonction surtout de la date à laquelle il sera mis sur le marché.
9: D'accord, donc merci un petit peu pour ce tour d'horizon de comment on fabrique le roquefort. Et du coup, je me demandais, est-ce qu'il y a des différences bien spécifiques dans cette fabrication par rapport à d'autres fromages, comme, je sais pas, le bleu ou le Saint-Nectaire ? C'est pas du tout les mêmes fromages, mais voilà, c'est peut-être ce qui s'en rapproche le plus.
12: La première des différences, et c'est ce qui fait toute la différence entre un roquefort et les fromages que vous m'avez cités, en fait, c'est le lait. Nous, on travaille avec du lait de brebis, du lait cru de brebis, et les autres, c'est du lait de vache. Et donc, on n'est quand même pas du tout sur les mêmes caractéristiques de matière première au départ, ce qui donne des produits complètement différents. Aujourd'hui, en plus, le roquefort, quand on compare à un bleu, le roquefort, c'est un lait cru de brebis. Voilà, et souvent, les bleus sont des laits de vache pasteurisés. Donc, on n'est pas du tout, même si visuellement, tout ceci est un peu... peut paraître proche parce que ça reste dans l'univers des bleus, mais le roquefort est quand même quelque chose de très particulier à l'univers des bleus, effectivement.
9: Et par rapport à d'autres fromages en lait de brebis, pour le coup ?
12: Après, c'est une pâte persillée, et avec toute la typicité d'une pâte persillée, si on compare un roquefort difficilement comparable à un fromage lait de brebis qu'on peut trouver en Corse, par exemple, ou au Pays Basque. On n'est pas du tout sur les mêmes types de fromages, hein, parce que c'est souvent des pâtes cuites et des pâtes cuites pressées. Voilà. Donc, on n'est pas du tout sur les mêmes créneaux de produits, effectivement.
9: D'accord. En fait, on est sur un fromage qui est beaucoup plus vivant, j'ai l'impression, par rapport à ce que vous me dites.
12: Le mot vivant, oui. Voilà, c'est vraiment le terme adéquat pour quand on parle de roquefort. Un roquefort, c'est un produit vivant, et c'est un produit qui est vivant jusque dans l'assiette du consommateur. C'est ce que souvent les gens ont peut-être trop tendance à oublier. Quand ils font l'achat de roquefort, ils ont le roquefort, il évolue entre le moment où ils l'ont acheté et le moment où ils finissent de le consommer. C'est-à-dire que le fromage, lui, évolue tant en goût parce que le processus de goût ne s'arrête jamais et continue à évoluer. Et il évolue aussi au niveau des textures, parce que le processus du goût influe le goût du fromage, mais influe aussi la texture de la pâte. Ça veut dire qu'on a des fromages qui évoluent même dans nos frigos. Et ça, il est quand même bon de le rappeler aux consommateurs, effectivement.
9: Pour rappel, nous venons d'entendre Jacques Carle, maître affineur chez Roquefort Société. Ainsi se termine le quatrième épisode d'In Situ, consacré cette fois-ci au patrimoine fromager d'Aveyron et aux caves de Roquefort. Nous remercions Marion Nino, Pierre Parizé et Jacques Carle pour leur participation. Rendez-vous tous les derniers vendredis de chaque mois à 14h et le dimanche qui suit pour une rediffusion à 10h pour nos prochaines émissions. D'ailleurs, notre prochain épisode sera consacré à l'étang de Leucate. Vous pouvez également réécouter le podcast de l'émission sur le site de Radio Campus Montpellier.

0: pour ses injections, elle soutient à gauche. Voilà. Tu n'as pensé qu'à toi.
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Bonjour à toutes et à tous et bienvenue dans Music Hall où j'essaye tant bien que mal de ne jamais dire « Quoi, vous connaissez pas ?» Oh, pas tous les mêmes goûts musicaux et c'est normal. Là j'avoue, il y a un chanteur que je connais depuis un petit temps et je me dois de vous en parler, parlons de Bazzy. Alors Andrew Bazzy est né en 97, il va donc avoir 29 ans en août. Il est né dans le Michigan d'une mère américaine et d'un père libanais immigré et d'ailleurs il a vécu un temps à Beyrouth. Rien qu'en étant enfant, il essayait déjà d'apprendre de jouer de la guitare et du kazoo. Bon, c'est original. Il a commencé à poster des covers de chansons sur sa chaîne YouTube en 2012, donc à 15 ans. Et là, je sais pas si vous vous souvenez, mais il existe une application à cette époque, l'ancêtre de TikTok, Musical.ly, de tellement d'applications, j'ai nommé Vine. Voilà, petit coup de vieux, je sais, c'est gratuit. Et là, bah, sa carrière, elle va exploser, mais à une vitesse fulgurante. En 2 ans, il va rassembler 1,5 million de followers, c'est énorme sur cette plateforme. Il va sortir des singles comme Sober, Beautiful, Alone et d'autres. Et franchement, c'était déjà fou pour son jeune âge, parce que ça fonctionne vraiment bien, il performe. Mais jusqu'ici, malgré ce que je dis depuis tout à l'heure, c'est toujours un peu niche, et il manque un petit coup de pouce dans la lumière. Je sais pas, moi, par exemple, une chanson qui aurait fait des millions de streams, et qui serait un banger, par exemple. Bah, c'est marrant, parce qu'en 2017, il sort une chanson qui marquera sa carrière à tout jamais, Mine. Une chanson classique sur l'amour et d'à quel point il aimerait tant pouvoir durer avec elle. Et c'est d'ailleurs très bien dit dans le refrain,

0: 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Là, j'avoue, c'est super, j'aime beaucoup cette chanson. Et ce single, c'est ça qui va le propulser, mais un an plus tard, en 2018, quand il deviendra populaire sur Musical.ly et Snapchat, devenant une petite trend et de référence sur les réseaux. Et grâce à ça, il aura la possibilité de sortir son premier album, Cosmic, la même année. Et à mes yeux, c'est un bon album de début, on sentait déjà les inspirations et les messages, même si certaines paroles étaient un peu trop goofy pour moi déjà. Et en 2020, il sortira quelques singles, dont I Don't Think I'm Okay, qui est une réflexion interne sur le sens de la vie et l'intériorisation de la douleur. Et de toute manière, il le dit très bien lui-même. I don't think I'm okay, and that's okay. Je ne vais pas bien, et c'est pas grave. Les frissons, ça marche mieux en anglais, mais ça marche quand même.
1: Et c'est ok.
0: Mais malgré tout, aucun deuxième album en vue. Après tout, le Covid a tapé tous les artistes sans distinction. Mais ne vous inquiétez pas, il est revenu en force avec Infinite Dream en 2022. Et là, j'avoue, c'est un super album, vraiment. Il y a plein de sonorités, de différentes manières de parler d'amour, de manière plus mature, entre guillemets, avec plus de sensibilité. Comme avec Will It Ever Feel The Same, une chanson single qui m'avait énormément touché, car ici, il pense toujours à sa relation amoureuse d'avant, et pour essayer d'oublier, il a visiblement une sex friend ou quelque chose comme ça, mais il retrouve pas les sensations d'avant, d'elle avec un grand E. Et c'est ce qu'il se demande tout au long de la chanson, est-ce qu'il ressentira pareil un jour? Et je trouve que c'est une belle manière de mêler la nostalgie, la douleur et l'effet que cela produit chez nous. Vraiment magnifique. Et puis aujourd'hui, il a posté quelques singles, mais aucun album ou projet en vue, du moins pour l'instant. Mais voilà, Bazaï, c'est une success story, et il a beau avoir été plongé dans la célébrité relativement tôt, il l'a mieux tanké que d'autres, même si on sait pas tout évidemment. C'est très pop, mais quelques-unes de ses chansons sortent du moule industriel, et honnêtement, bah ça fait du bien. Alors si vous avez envie de danser, de chanter en playback avec votre voix qui déraille, ou un peu vous poser et ressentir la puissance de certains de ses mots, bah c'est vraiment l'artiste qu'il vous faut. Il m'a pas payé pour dire ça, promis, c'est mon avis. C'est déjà la fin, eh ouais, malheureusement, hein. Mais vous inquiétez pas, je vais pas vous laisser comme ça, je vous propose d'écouter une de ses chansons tirée de son dernier album, et elle se nomme Lost in the Simulation.

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4: Et aujourd'hui, troisième et dernière partie sur ma chronique sur la philosophie de la mode. Et de toute façon, ce sera la dernière parce que moi-même, j'ai commencé à plus rien comprendre à ce que je raconte. Alors, comme j'ai perdu la précédente partie, je pourrais pas faire de résumé, donc vous chercherez ma chronique. Et puis voilà. Donc, on va commencer avec cette troisième partie. Donc, pour reprendre ce que Georges Simmel nous dit dans son livre, entre l'individualisation et l'association à la collectivité, il existe, entre le besoin de monotonie et le besoin de variation, des contenus de vie, un certain rapport d'équilibre dans la mode. Et cet équilibre se place d'un domaine à l'autre et tâche de compenser l'interdiction qui entrave sa réalisation dans l'un de ces domaines par le droit qu'il s'octroie dans un autre. En prodiguant le sentiment d'appartenance à un groupe, la mode pallie à l'insignifiance de la personne et son incapacité à user de ses propres forces pour individualiser son existence. Donc par exemple, si la demi-personne mondaine est bien souvent pionnière en matière de mode, c'est qu'elle mène une vie singulièrement déracinée. L'existence de paria, comme il l'appelle, c'est pas mes mots, à laquelle la société la voue, génère en elle une haine de tout ce qui est légal et fermement établi, une haine ouverte ou latente qui trouve une expression assez innocente dans la soif de nouvelles apparences. L'ardeur de la recherche de mode est donc remplacée par son plus extrême contraire, et la passion qui préside à ces changements représente sous forme esthétique l'instinct de destruction dont j'ai parlé dans mes chroniques précédentes. Une forme esthétique de ce même instinct qui semble être propre à l'existence de tout paria, entre guillemets, pour autant qu'il n'est pas soumis à l'esclavage. Georges Simmel nous rappelle alors que la mode reste toujours à la périphérie de la personnalité. Celle-ci se considère elle-même comme une pièce de résistance par rapport à la mode, ou peut à tout le moins considérée comme telle en cas de nécessité. C'est dans ce sens que quelques personnes, entre guillemets fines et originales, selon le philosophe, se servent de la mode comme d'une sorte de masque. L'obéissance aveugle aux normes de la collectivité en matière d'apparence extérieure est le moyen qu'elles emploient délibérément pour préserver leur sensibilité. Elles sont tant attachées à garder leur goût pour elles qu'elles refusent de les laisser transparaître et de les rendre accessibles à tous. C'est là qu'on peut alors déceler une subtile pudeur qui pousse certains à se réfugier derrière l'uniformité, par crainte de trahir une particularité de leur être intérieur à travers leur apparence extérieure. L'ennemi est habillé en serviteur. La mode n'est que l'une des multiples formes au moyen desquelles les hommes entendent d'autant mieux préserver leur liberté intérieure qu'ils abandonnent leur apparence extérieure au joug de la collectivité. La liberté et obligation forment l'un des couples de contraires qui, parce qu'ils s'affrontent perpétuellement et se déplacent constamment entre les domaines les plus variés, donnent à la vie un attrait bien plus neuf, une ampleur et un déploiement bien plus considérables qu'ils ne lui en fourniraient s'ils se maintenaient dans un rapport d'équilibre acquis, durable et inamovible. La mode procure alors à l'homme un schéma grâce auquel il peut faire la preuve incontestable de son lien à la collectivité et de son obéissance aux normes qui lui sont imposées par son époque, le corps auquel il appartient et son cercle de proches. Par ce schéma surtout, il achète le droit de concentrer toujours davantage la liberté que la vie lui octroie sur ce qui lui est le plus intime et le plus essentiel. Plus ou moins intentionnellement, l'individu se forge souvent une manière d'être, un style qui, parce qu'il l'installe, s'impose puis se retire selon un certain rythme, présente le caractère d'une mode. Le comportement des jeunes gens, notamment, est souvent marqué par de soudaines extravagances. De manière inopinée et sans la moindre justification matérielle, ils se prennent d'intérêt pour une chose qui occupe un temps tout leur champ de conscience et disparaît tout aussi irrationnellement qu'elle est apparue. On pourrait alors parler d'une mode personnelle, qui est un cas limite de la mode sociale, car reposant sur le besoin qu'a l'individu de se différencier, elle est l'expression de ce même instinct qui est à l'œuvre dans la mode sociale. Le monde intérieur de l'individu est alors soumis à une mode et il reproduit la structure du groupe gouverné par la mode. Nous avons alors pu constater que la mode est une construction complexe qui fait singulièrement coïncider les diverses dimensions de la vie et rassemble les orientations les plus contraires à l'âme. Il nous est dès lors possible de comprendre que les rythmes propres des individus et des groupes influent également sur la relation qu'ils entretiennent avec la mode. D'un côté, les masses populaires stagnent et ne se transforment que lentement. D'un côté, les corps sociaux les plus haut placés dans la société connus pour être conservateurs, voire archaïsants. Certains individus et groupes sociaux, qui gagnent leur avance sur les autres par la vitesse à laquelle ils évoluent, aspirent au changement constant et trouvent dans la mode le tempo des mouvements de leur âme. En dépit de tout cela, la mode présente cette propriété particulièrement étrange de toujours donner l'impression qu'elle existera éternellement. Il y a toujours une mode, la mode en tant que catégorie, en tant que fait général, est en effet immortelle.
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0: Bonjour à toutes et à tous et bienvenue sur Music Hall où ma personne dissecte la musique comme jamais vu auparavant. Et bien sûr, je compte sur vous pour me dire si je prends la grosse tête.
1: Un peu.
0: Aujourd'hui, j'aimerais parler d'une chanson qui me fend le cœur en mille morceaux tant elle est bien comptée. Si vous êtes dans le bus ou ailleurs, faites attention, les risques de puce sur votre visage seront assez importants. Le monsieur qui a composé cette chanson, c'est Alec Benjamin. Vous le connaissez peut-être pour son grand succès, Let Me Down Slowly, où il supplie sa moitié d'y aller doucement avec lui, en le quittant, ouais, mais pas abruptement. C'est un petit classique, elle est superbe, mais il a pas fait que cette chanson, loin de là. Il y en a bien d'autres qui percutent vraiment. J'aurais pu parler de The Book of You and I, qui est une chanson affreusement belle, prenant comme métaphore un livre pour la relation. J'aurais pu parler de Water Fountain, qui discute d'une petite amie qui dérive dans les addictions. Vraiment, je trouve qu'il a une discographie presque parfaite, et toujours dans la sobriété et la musicalité. C'est souvent lui, sa guitare, quelques percussions, et c'est tout. Ça tabasse pas, c'est pas le Vald de la semaine dernière, mais ça émeut fortement. Et celle dont je veux parler, elle va probablement parler à certains d'entre vous, qu'importe le point de vue de cette situation. Must Have Been The Wind, qu'on peut traduire littéralement par C'est sûrement le vent, sort de l'album These Two Windows, paru en 2020. Ouais, ça fait déjà 6 ans, parce que c'était un album confinement, et le Covid, ouais, ça date d'il y a 6 ans, on est vieux. Cette chanson, entourée d'autres sur le thème de la rupture ou du pardon, elle sort un peu la narration intérieure pour nous placer dans une situation. Alors imaginez, vous êtes dans votre appartement, comme d'habitude, et vous vaquez à vos occupations. Il fait nuit, c'est l'heure d'aller se coucher et d'un coup, vous entendez un bruit de verre brisé juste au-dessus de votre plafond. Vous êtes surpris, bon, les accidents, ça arrive à tout le monde. Et puis un son plus reconnaissable vous vient aux oreilles, les pleurs d'une femme. Et là, bah, chez beaucoup d'entre nous, l'association des deux événements, ça active des patterns qu'on connaît et qui nous font comprendre ce qui pourrait se passer. Alors on va toquer pour s'assurer que tout va bien et c'est la femme qui ouvre et qui comprend pas parce qu'elle, bah, elle a rien entendu. Alors elle sourit, faussement confuse, avec son gilet remonté jusqu'au cou, et vous dit simplement qu'on a du mal à entendre, que c'était certainement du vent. Elle rentre précipitamment chez elle, et fin. Alors on est d'accord, personne ne dort après ça, hein. On se roule les pouces, on sait pas quoi faire, parce qu'au fond, on a une intuition, elle est très forte, mais on n'a pas de fait entier et précis. Et surtout, bah, si elle veut pas parler, ça reste très frustrant. Alors on lui fait comprendre qu'on est disponible, qu'elle peut nous faire confiance si elle a un jour besoin de parler à quelqu'un, et que notre porte lui sera toujours grande ouverte. Voilà ce dont parle la chanson, une possible violence conjugale juste dans l'appartement du dessus, mais dont on n'a aucune preuve autre que la sévère intuition qui nous ronge l'esprit. Bon, déjà, on est d'accord, le thème est lourd, mais il nous place dans la peau de quelqu'un, et je trouve ça très intelligent, car ça évite une possible morale ou une quelconque virulence. Là, c'est l'événement cru, sans omniscience, ce qui fait que même quand je vous parle, là, je suis pas aussi sûr que ça qu'Alec sur la véracité de l'intuition, parce qu'après tout, on sait, enfin, on pense savoir, mais on saura jamais définitivement. Ces situations, elles sont très fréquentes, parce que parler en tant que victime, bah, c'est affreusement dur, n'en déplaise aux débiles qui prétendent qu'il suffit de partir. Du coup, bah, Alec, il fait quelque chose de génial, il lui fait comprendre qu'il sera là quand elle se sentira. Il le dit très bien, « We could talk about the noise when you're ready. » Quand vous serez prête. On force pas la parole, mais on ouvre sa porte. Et franchement, ça fait un bien fou, parce que c'est probablement la meilleure posture à adopter dans ces situations. Du coup, cette chanson, je la trouve nécessaire. C'est un vrai plongeon dans des contextes malheureusement quotidiens. Et dans le clip vidéo, on voit ça d'une manière assez habile. La femme, qui est visiblement fan de danse, est toujours présentée en mouvement où l'on peut apercevoir des bouts de son dos visiblement violacés. Et il n'y a aucune expression sur son visage quand elle pratique. Elle récite presque une automatisation, un échappatoire qui n'en est plus tellement un, tant il lui a été, il a été lui aussi rattaché à la violence. Et Alec est fidèle à ce que j'ai décrit, frustré, mais respectueux. Et tant qu'elle ne voudra ou ne pourra pas parler, il restera d'accord avec elle, ce n'était que le doux bruit du vent. Et donc écoutez, bah, pour vous faire votre propre avis sur cette chanson que je vous ai déjà bien décrit, je vous propose d'écouter Must Have Been The Wind.

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2: Hello, moi c'est Célia et ma chronique décrypte les expressions politiques et médiatiques. La dernière fois, on a vu les ZAD et aujourd'hui on va explorer la dualité immigration-émigration. Petite parenthèse pour vous dire que, comme d'habitude, vous retrouverez les sources en commentaire Spotify. Autour de la table, j'imagine que vous connaissez le mot immigration, mais est-ce que vous avez déjà entendu parler d'émigration ?
3: Bah, c'est vrai qu'on entend souvent les deux, mais après lequel est lequel
4: Mais je pense que, enfin oui, je pense qu'on a beaucoup tendance à se mélanger un
2: oui,
4: peu les pinceaux.
2: C'est ça. De toute façon,
5: et immigration, c'est ce qui arrive dans un pays, et émigration, c'est ce qui quitte un pays, non ?
2: C'est ça. En fait, tout est dans une question de point de vue, en fait. L'immigration, comme tu l'as dit, c'est le fait d'arriver dans un lieu pour s'y établir. Et l'émigration, c'est le fait de quitter un lieu pour aller s'installer ailleurs. Par exemple, pour la France, un Français qui part vivre en Angleterre a émigré, alors qu'un Anglais qui s'établit en France à immigrer. Mais ça peut aussi être une migration interne, comme un Montpelliérain qui émigre sur Paris par exemple. Au-delà de la simple idée de migration comme déplacement, eh bien, l'émigration elle s'accompagne d'enjeux économiques. Dans son ouvrage « Études géographiques de la population du monde », le géographe Pierre Georges explique que l'immigration est aussi l'étalement géographique d'un système économique. En gros, selon lui, l'immigration sert souvent un but professionnel, comme un jeune diplômé qui trouve du travail à l'étranger, le professionnel muté ou l'étudiant Erasmus, tout ça est dans une logique économique.
3: Mais pourquoi l'immigration occupe une place aussi importante dans le débat public et comment elle est traitée ?
2: Alors, 4 chercheurs de Sciences Po ont constaté que, je cite, « l'immigration est une préoccupation que pour 29% des Français, loin derrière le pouvoir d'achat à 51%, le système de santé à 32% et l'environnement à 30%. Pourtant, l'immigration est le deuxième sujet porté par les candidates à la présidentielle 2022. Plus largement, ces dernières années, c'est un sujet brûlant. Et c'est pour ça, cette raison, que le chercheur Rodney Benson a comparé le traitement médiatique de l'immigration entre les États-Unis et la France dans les années, des années 70 à 2006. Selon lui, le cadrage médiatique français met particulièrement en évidence la diversité des points de vue politiques. Il y a ainsi un jeu de dualité, d'un côté la menace de l'immigration, de l'autre une narration victime, ceux qui immigrent et héros les associations. Mais aussi d'un côté la diversité culturelle et de l'autre l'intégrationnisme. Il prend exemple sur Libération qui oscille beaucoup entre les deux.
3: D'accord, mais quel effet ça a concrètement sur l'opinion publique ?
2: Eh bien, dans l'ouvrage « Les migrations dans l'œil des médias » par des chercheurs à Sciences Po, l'augmentation du temps d'antenne accordé à l'immigration à la télé française exacerbe la polarisation de l'opinion publique. Je cite « Les individus modérément favorables à l'immigration deviennent très favorables, tandis que les individus peu favorables à l'immigration deviennent fortement opposés. » Par exemple, TF1 et CNews, qui associent l'immigration à son coût dans 20% des cas et au terrorisme dans 12%, sont regardés par des personnes plutôt défavorables à l'immigration, tandis que des personnes favorables regardent Arte, qui s'intéresse plus au conflit qui engendre ce flux et à la crise en Méditerranée. Et ces résultats, ils s'étendent même jusqu'au vote des citoyens. Cette médiatisation sur le sujet, je cite, « tire une partie des électeurs du centre et de la droite vers l'extrême droite et les électeurs du centre-gauche vers la gauche traditionnelle et les partis écologistes ».
3: Je comprends, mais pourquoi on ne parle pas du tout de l'émigration ?
2: C'est vrai qu'on l'utilise un peu moins. Pourtant, l'émigration raconte des choses. Par exemple, les jeunes diplômés qui s'en vont, faute de travail en France, ou le flux de travailleurs qui rejoignent les villes faute d'opportunités dans les campagnes. Pour être honnête, j'ai pas trouvé d'études sur cet évitement politique. Donc il me reste juste des questions. Et pour l'instant, bah, c'est à chacun de nous de trouver nos réponses. Est-ce que c'est parce que l'émigration ne rentre pas dans une stratégie de course au vote dans le monde politique français ? Est-ce que c'est parce qu'il force à regarder un malaise intérieur que personne ne souhaite vraiment prendre en main ? Je ne sais pas, je n'ai pas la réponse. Mais maintenant, vous avez des clés, des nouvelles clés pour essayer d'en trouver une. Ce sujet, c'est une mini-série de 2 épisodes, puisque le second sera présenté la semaine prochaine par Loumej dans son format « D'où va le monde ?» avec un point de vue socio-historique. Merci de m'avoir écouté.
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12: J'avais 11 ans quand j'ai commencé à lire. Ma cousine m'avait recommandé un livre, je le lisais au collège. Je m'en souviens encore de manière très précise. J'étais assise sur un banc dans une cour de récréation. J'avais l'impression d'être enfermée dans ma bulle et de dépasser mon environnement. Je me souviens de l'endroit, du livre, du moment, de la sensation. J'étais absorbée au point de ne plus entendre ce qui se passait autour de moi. L'expérience de la lecture avait suffi à elle seule à faire trace. J'étais déjà persuadée que la lecture allait être ma manière d'habiter le monde. Je suis doctorante en littérature chinoise et je vous propose de parler de ma vie de doctorante. Vous l'aurez compris, j'ai décidé de vous parler de la lecture. Pourquoi ? Parce que cette scène me paraît de plus en plus lointaine. Pas parce que j'avais 11 ans, mais parce que les gens lisent moins. Les chiffres le disent, les enseignants le disent, les librairies le disent. Enfin, les libraires, excusez-moi. On lit moins, on lit plus vite, on lit en diagonale, et ça me désole sincèrement. C'est aussi pour cette raison que j'ai choisi de vous parler de lecture aujourd'hui. Parce que je voudrais modestement défendre l'idée qu'on peut encore s'asseoir quelque part et disparaître dans un livre. Prendre le temps de se concentrer sur le moment présent. Je travaille sur Tsan Xue. C'est une autrice chinoise née en 1953. Ses textes sont réputés pour être difficiles. Ils sont labyrinthiques, oniriques. Quand je l'ai lu pour la première fois, j'ai directement fermé le livre. C'était trop, trop dense, trop opaque. Et puis j'ai recommencé. Pas pour comprendre, mais parce que je devais bien rédiger mon mémoire. Il s'est passé quelque chose que je n'avais pas ressenti depuis longtemps. Le livre attendait quelque chose de moi que je ne savais plus donner. C'est là que j'ai compris pourquoi j'allais consacrer plusieurs années à cette autrice. Pas parce qu'elle est complexe, mais parce qu'elle théorise une certaine idée de la lecture, en même temps qu'elle écrit. Elle est lectrice avant d'être écrivaine. Tsan Xue écrit des essais sur ses lectures, sur Kafka, Borges, sur Dante, sur Calvino, sur Shakespeare. Et dans l'un de ses essais, il y a une phrase qui m'a arrêtée. Elle dit, en parlant du lecteur, le lecteur lit deux livres. Le livre devant lui et un autre, celui qui s'écrit en lui pendant qu'il lit. Pour Tsan Xue, lire ce n'est pas décrypter, ce n'est pas non plus s'évader, c'est entrer dans une mécanique. Le texte ne livre pas un sens caché, mais il déclenche un travail sur soi, une recherche du moi. Elle parle d'une lecture verticale, qui descend en soi en même temps qu'elle avance dans le livre. Tsan Xue raconte que sous la surface des mots, il existe des passages, et que ces passages mènent à une forêt originelle. Avant cela, dit-elle, elle se tenait à la surface du langage comme la plupart des lecteurs. C'est ce changement qu'elle décrit dans ses essais. La lecture qu'elle revendique n'est ni un déchiffrement, ni une évasion. Le texte ne livre pas un sens caché, il déclenche, en celui qui lit, un travail sur lui. Elle écrit dans ses notes que les histoires qui viennent de l'âme sont des histoires qui pénètrent vers la profondeur et que la relation entre l'auteur et le lecteur devient alors une relation de complicité où le sens de l'œuvre ne reçoit pas, il se prolonge. Chaque lecteur participe à la création d'une œuvre. Tsan Xue ajoute qu'un lecteur véritable est aussi un détective qui repère dans la forêt des livres les indices menant à un trésor souterrain. Le livre émet un signal, l'esprit du lecteur le reçoit et en produit aussitôt un autre. Ce sont ces signaux qui conduisent le lecteur ailleurs, dans un tunnel spirituel. Et c'est ce moment-là, je crois, ce qui m'a saisi sur ce banc à 11 ans, sans avoir les mots pour le dire. Que lire, ça pouvait être un travail sur soi, un travail qui ne demande pas l'autorisation de la compréhension pour commencer. Faire une thèse en littérature, c'est se demander tous les jours ce que ça veut dire lire. Et c'est parfois oublier comment on faisait avant. Oublier comment on lisait, oublier comment on appréciait la lecture. Il y a une fatigue propre au doctorat. Ce n'est plus la fatigue de lire beaucoup, c'est la fatigue de lire pour. Lire pour citer, lire pour situer, lire pour ne pas passer à côté d'une référence que quelqu'un, un jour, vous reprochera de ne pas avoir vue. La lecture devient alors une économie. On extrait, on annote, on indexe. Et un soir, on s'aperçoit qu'on n'a pas lu un livre pour soi depuis des mois. C'est ce que Tsai Hsüe appelle la lecture paresseuse. Pas la lecture distraite ni la lecture rapide. Quelque chose de plus subtil. La lecture qui ne s'engage pas, qui reste à la surface du texte, qui prend ce qu'il faut et passe au suivant. Même un lecteur doué, qui lit ainsi, restera devant le monde du texte, comme devant quelque chose qui ne se montre que par éclair occasionnel. Est-ce qu'un jour je redeviendrai la petite fille assise sur un banc, enfermée dans sa bulle? Et est-ce que d'autres le deviendront?
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0: C'est amplifié, mais c'est beaucoup de spécialisation. C'est plus de la spécialisation que...
1: Oui, oh, il y a vraiment beaucoup d'objectifs spécifiques.
0: Au final, ouais. Au final, j'ai pas mal de...
1: Tu bosses avec Étienne là-dessus ou...
0: Ouais, c'était avec Étienne, là, et puis... Ouais, il y a pas mal de boulot de septembre parce que... Parce qu'il n'y a rien de violent avec le cadeau, c'est ton... Le violent, l'action, c'est un peu ton...

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0: salle Le Vent des Cygnes à Toulouse, 6 impasse Varsovie. Quartier Saint-Cyprien.
1: Ça joue, on n'entend plus là-bas.
2: C'est vrai ?
1: Oui, oui, c'est ça.
2: Ça sera de quel côté ?
1: C'est celui-là.
2: D'accord.
1: En fait, il est sous les pierres. Magnifique. Et c'est un, il sert que pour renforcer des basses à la haute acoustique.
2: Ok. De toute façon, c'est lui qui a le micro, c'est ça ?
1: Celui-là, il y en a une partie là.
2: Ah, ok.

0: Oui, alors je m'appelle Alexis Degrenier. Je suis compositeur et percussionniste. J'essaye d'être autre chose quand même. C'est-à-dire que je suis donc à la fois je compose et je joue en solo et dans quelques ensembles encore. Je travaille également maintenant en tant qu'enseignant à l'école d'art de Clermont-Ferrand, où j'enseigne les questions musicales, la philosophie de la musique et ce genre de choses, avec toutes les ramifications philosophiques que ça peut avoir. Voilà, globalement, est-ce que c'est une présentation, ça ?
1: C'est pas mal. Ça appelle d'autres questions, en tout cas.
0: Eh bien, vas-y, alors, d'autres questions.
1: Tu as dit tout à l'heure, hein, je suis batteur, mais pas que, j'essaie d'être un peu plus. C'est important d'être un peu plus que juste se cantonner à son instrument, alors.
0: Moi, je crois que c'est toujours important d'être un peu plus que ce qu'on est. C'est-à-dire savoir que ce qu'on est, mais toujours penser que le un peu plus est possible. Donc, quand je dis un peu plus, c'est que j'aimerais bien être plutôt musicien que percussionniste. C'est-à-dire réduire la question et être même plus généralement... essayer de penser la musique plutôt que d'être simplement musicien. Donc ça inclut de composer, mais ça inclut aussi toute une pensée qui est extra-musicale pour penser la musique, je pense. Donc ça, pour moi, ça a une importance.
1: Donc dans la transmission du savoir et à une activité de création artistique
0: La transmission, c'est récent. Parce que j'ai, en fait, je ne crois pas que je transmette des savoirs, je pense que je transmets des choses qu'on apprend... ensemble, en fait, c'est-à-dire que j'essaie de créer des espaces de pensée à partir d'écoute, mais ça va de Monteverdi, de musique ancienne à PNL, du rap, qui permettent de penser, qui permettent de penser la musique. C'est ça, moi, qui. Et notamment en ce moment, beaucoup sur les questions des affects. C'est tout un cours sur les affects musicaux et les effets et les affects, voilà. Je travaille beaucoup là-dessus.

0: PNL, Monteverdi.
1: Ah ben, eh bien, il y a des points communs, vraiment, si on écoute l'album que la famille. Cette année, par exemple, je travaille beaucoup sur la mélancolie. Donc, en fait, il y a aussi bien les figures de Monteverdi que de PNL. Je pense que c'est pour ça que j'ai cité ces deux-là, mais il y a aussi... j'en souriais tout à l'heure pendant qu'on faisait le... où j'ai discuté avec mon ami Raoul. On parlait de philosophie et je disais, bah oui, mais en fait, Spinoza pourrait pas penser de la même manière aujourd'hui. C'est-à-dire que Spinoza, bon, il écouterait peut-être PNL aujourd'hui. Un penseur des affects, ouais. On peut imaginer qu'il penserait pas la mort de la même manière. Il penserait pas la finitude des choses de la même manière, étant donné qu'il y a des outils pour faire renaître de la mort. C'était pas son cas, on mourrait. Maintenant, on peut avoir le cœur qui s'arrête quelques minutes et on peut repartir. Moi, je pense que ça change beaucoup de choses pour penser la mort. Puisque maintenant, on peut avoir vécu la mort. Vaincu, c'est une autre chose, parce que moi, j'ai pas envie de rentrer en guerre, mais on peut avoir vécu la mort. Ça, c'est quelque chose qui... On pouvait pas parler de la mort avant. Maintenant, on peut en parler, en l'ayant vécu. Moi, ça, c'est un truc qui m'intéresse beaucoup. Je sais pas pourquoi je parle de la mort, parce que c'est parler de la vie, plutôt, mais... Mais c'est pareil que la mélancolie, c'est ce que je disais. Tout ce qu'on cherche là-dedans, c'est la lumière. C'est pas... Quand on est dans l'ombre, on cherche la lumière. Quand on est mélancolique, on cherche la lumière. Quand on meurt, on cherche la vie, donc on cherche la lumière aussi. Et après, quand on a trop de vie, on cherche l'ombre. C'est peut-être là le problème. On est côtoyé les ombres.
0: C'est ce genre de pensée, de réflexion qui alimente un peu ton jeu musical ou ce que tu essayes de transmettre en termes d'esthétique sonore ?
1: C'est une bonne question. Mais je pense que tout anime tout, mais à partir du moment où on le fait rentrer dans une structure. Mais oui, cette pensée-là de la fin des choses possibles, en tout cas. C'est-à-dire de l'impossible. C'est-à-dire de qu'est-ce que je peux faire quand je suis empêché de. Donc dans mon cas, bon, pour les gens qui ne me connaissent pas, je suis en fauteuil roulant, donc... En étant percussionniste et batteur à la base, on joue quand même avec les quatre membres. Maintenant, il me manque deux membres pour jouer. Donc, qu'est-ce que je fais de ça? Qu'est-ce qui est possible de faire à partir de quelque chose d'impossible? Et c'est ça qui nourrit, je crois, en tout cas, la pensée. Le discours, c'est pas forcément quelque chose qui m'intéresse, puisque on n'est que ce qu'on est, que ce qui on est. Après, les discours, ça, c'est une autre... Enfin, je dis ça en faisant un discours, mais... Mais bon, jusqu'à preuve du contraire, on n'a que la parole pour utiliser des mots et on n'a que les mots pour utiliser la parole. Donc,
0: on est obligé de discourir pour ne pas avoir de discours, ou dire qu'on n'en a pas.
1: Pour pas mourir, je sais pas. Bah non, pour se sentir humain, en fait. Je crois qu'il y a ce truc, c'est... je ne suis humain que parce que... Ce qui me diffère, c'est quand même la parole, c'est quand même les mots. Et voilà, donc forcément... On l'utilise. Puis bon, j'ai un micro tendu vers moi, donc je vais pas faire des bruits de bouche. Je vais pas faire des tatata, toutou, tititi. On pourrait essayer, mais... Et interroger d'autres mammifères non humains dans le coin. J'en vois pas beaucoup, mais... Bien qu'il y ait des humains qui ne sont pas trop, mais...
0: Il y a des percussionnistes vocaux.
1: Ah, tu parles des gens qui font du beatbox et tout ça?
0: Ah, par exemple, oui, c'est une bonne idée. Mais après, toi, étant percussionniste, peut-être tu t'es pas penché sur cet aspect du...
1: Ah si, sur la voix, sur l'utilisation du... C'est marrant que tu dis ça, parce que on parlait de la transmission, et moi je travaille beaucoup sur, à partir d'une phrase qui est utilisée par Deleuze, mais qui est utilisée par Georges Bataille aussi, sur le bégaiement. Et pour moi, il y a une poésie du bégaiement, parce qu'il y a un rythme, en fait. Je vais parler des impossibilités. Et là aussi, voilà, quelque chose qui permet de toucher quelque chose qu'on ne voit pas quand on n'est pas concerné. Moi, c'est ces choses-là. Tout à l'heure, on parlait en off d'une connaissance commune qui est non-voyante. Je trouve qu'elle fait des choses qu'une personne voyante ne fait pas avec une table de mixage, par exemple. Parce que c'est le geste, c'est l'appréhension du lieu n'est pas la même. Toutes ces choses-là.
0: On peut le nommer pour lui rendre hommage?
1: Je connais pas son nom de famille, malheureusement. Je crois qu'il bosse à Radio Campus, justement, à Clermont. Donc, salut Nicolas, si tu nous entends. C'est bien Nicolas, son prénom, il me souvient.
0: J'ai l'impression que oui.
1: Donc, salut Nicolas. C'est Alexis. J'ai joué à l'époque à l'office du tourisme. Je venais tout juste d'arriver à Clermont-Ferrand.
2: Moi, ça me semble...
3: Ça peut être ça aussi, tu vois, faire un focus sur le son du concert.
1: Et... Ouais, je sais que ça, c'est un truc... Après, Marco, c'est lui qui prend beaucoup sur tous ces aspects-là. C'est surtout lui, tu vois, qui... Ouais.

0: tu avais une autre question, peut-être.
1: Peut-être une description de ta configuration, ce qu'il y a dessus. Mais peut-être que
0: en
1: ça serait mieux.
0: La balance, moi,
1: ouais,
0: on va le faire.
1: Ça, tu dis alors là, je joue tel truc et tu le fais.
0: Mais
1: ça.
0: Moi, je peux déjà dire que je joue des percussions sur lesquelles reposent beaucoup d'objets.
1: Oui, j'ai remarqué que Caisse Claire, Tom, c'est plutôt un plan de travail que.
0: C'est un plan de travail, oui, exactement. J'aime bien que tu dises ça. Bon, sauf que je n'utilise pas des couteaux pour couper de la viande, bien que j'y pense, il faut le savoir. Pas de la viande, mais du poisson plutôt, mais bien que j'y pense, hein, d'un côté percussif qui m'intéresserait. Mais c'est, oui, c'est un poste de travail où je mets des objets dessus, donc des objets résonnants, des petites cloches des très résonantes, des pierres résonantes, des bois aussi.
1: Pas forcément des objets qui ont été prévus ou conçus
0: non.
1: pour être un instrument.
0: Non, il y en a qui sont conçus pour être sur une paroi, donc sur une montagne. D'autres qui sont conçus pour être sur un arbre, je pense. Et d'autres qui sont façonnés par la main de l'homme, mais qui sont un peu contrariés là en étant là comme ça. Voilà. Dans des réveils.
1: Dans ta position, tu es à l'affût,
0: C'est à l'affût
1: d'un événement sonore qui pourrait être utilisable, exploitable dans ton travail.
0: Ben, j'essaye d'être toujours, en tout cas, ouvert sur cette possibilité que quelque chose arrive. Et je pense que, par exemple, ce rire qui est arrivé et cette moto. J'essaie d'être à l'affût des signaux, mais pas que sonores. Aussi, de ces questions d'invisible, c'est qu'est-ce qui arrive à moi et qui nourrit ce que je suis en train de faire avec les instruments. Et on voit pas et on n'entend pas les mêmes choses. Toi, tu vas entendre quelque chose auquel, voilà, moi, je suis sensible à cette sonnerie de téléphone et quelqu'un qui ferme sa porte derrière, quelqu'un qui est rentré derrière toi. Mais est-ce que je l'aurais entendu si je l'avais pas vu et... Alors que j'ai entendu celle qui est derrière, mais que je ne l'ai pas vue. Donc, toutes ces choses-là, ce qu'on voit, ce qu'on entend, ce qu'on croit entendre quand on voit, ce qu'on croit voir quand on entend. L'avantage du scooter, c'est qu'on l'entend toujours, qu'on le voit ou pas. Hein. Il y a une très belle interview de Jean-Luc Godard sur, par Thierry Jousse, que tu dois voir qui c'est, je pense, Thierry Jousse. Et où il est questionné sur le son et on entend comme ça des voitures qui passent, la sonnerie des pompiers le premier mercredi du mois et ça sature la bande, c'est assez intéressant. Moi j'aime bien cet aspect, donc ça noie la parole, on n'entend plus. Et du coup ça prend une toute autre tournure là, ce qui est dit. Voilà.
2: Sur les overheads ?
3: Ouais, s'il te plaît.
2: Attends deux secondes. S'il te plaît. Si je fais avec les pierres, ça te va pour les overheads ?

0: Est-ce que écouter, c'est entendre et entendre, c'est écouter ou ce sont deux choses différentes?
1: Oh là là. Si je pouvais avoir la réponse, je crois que je serais. Je ne sais pas si je serais heureux parce que j'aurais plus de recherche là-dessus. Non, mais l'écoute, c'est quelque chose de très particulier, sur lequel on peut parler pendant très longtemps, mais écouter un son, c'est pas la même écoute qu'écouter ce qu'on appelle une musique ou écouter du bruit. Parce qu'on n'y met pas, et c'est là où je pense qu'on y met des affects, en tout cas. Ou que des affects sont mis. On y met et on est mis d'affects, en fait. On est affecté de ces choses-là. Et affecté de, c'est pas affecté par. C'est tout un jeu, je pense, comme ça, avec soi et avec le monde qui est un petit peu différent. Et là, bah, on va voir ce qu'on disait. Voilà, et donc il y a des gens qui parlent. Donc ça veut dire qu'en fait, il y a quand même encore des gens en short en octobre à Toulouse. Intéressant, des gens qui sortent de manifestement du sport avec du vin blanc en short. C'est ma foi tout à fait. Voilà.
0: Et les étudiants avec lesquels tu.
1: Qu'est-ce qu'ils penseraient de ces phrases?
0: je me demandais, c'est des gens qui sont sur un cursus artistique,
1: oui,
0: ils sont
1: aux Beaux-Arts, oui. Ils sont. Moi, je les dévie en faisant des études de musique avec moi. Non, mais j'essaie de trouver une place du son, de la musique, de l'écoute dans leur pratique. En tout cas, de leur donner des petits indices de quelque chose. De toute façon, on peut faire que ça.
0: C'est l'École des Beaux-Arts qui t'a sollicité ou c'est toi qui t'es dit il y a peut-être moyen
1: c'est à partir de... Non, j'ai pas du tout cherché. Moi, c'est des accidents, toutes ces choses-là.
0: Ah. Et tu t'es dit tout. Pourquoi pas?
1: Eh bien, je pensais que j'étais un très mauvais pédagogue. C'est-à-dire que je pensais que j'étais un peu dur. Et en fait, j'ai fait deux workshops avec eux et elles. Et puis, c'était beau, c'était très très beau. Ça m'a beaucoup plu. Et là, ça fait 2 ans et demi que je fais ça. Oui, c'est les prix m'ont demandé, en fait.
0: D'accord.
1: Je crois par retour de certains étudiants et étudiantes.
0: Donc au début, c'était ponctuel, des ateliers, puis ensuite, ça s'est un peu installé.
1: C'était deux workshops, puis ça s'est installé, où ils m'ont demandé de gérer un cours autour de la musique, puis il n'y avait personne qui faisait ça.
0: Et comment ça se passe? Tu arrives avec une sélection, et tu leur fais écouter, tu leur demandes ce qu'ils en pensent?
1: Il y a un travail de playlist, il y a un travail d'écoute, il y a un travail de faire aussi, d'expérience rythmique, de travail autour de la parole, du chant, de la voix, du cri. Des murmures, ben, c'est marrant, on parle du cri, le cri d'enfant. Chose qu'on ne peut pas imiter. Et... C'est étonnant, enfin, le rythme du cri d'enfant, c'est incroyable. Donc on écoute, mais on écoute de la parole aussi, on écoute des films. C'est-à-dire qu'on ne les regarde pas, on les écoute.
0: Ah, c'est bien.
1: Ça, c'est du coup, voilà. Par exemple, écouter La Jetée de Chris Marker, qui est pourtant un récit photographique. Le récit sonore est incroyable de Chris Marker. On peut regarder ce film sans le son, on peut le regarder avec le son, et on peut regarder que le son. J'aime bien dire regarder le son, mais... Et la question, c'est est-ce qu'on peut écouter des images comme on regarde le son? Parce qu'il y a en termes d'espace, quoi. Je ne suis pas sûr qu'on puisse écouter une image de la même manière qu'on regarde le son.
0: Quand tu leur fais écouter un film, tu les plonges dans l'obscurité
1: Non, on le fait de plusieurs façons. Soit on fait au casque, soit... Oui, on fait des expériences d'immersion. Et on joue avec les contraintes aussi. C'est-à-dire que le lieu, l'école d'art de Clermont, a des espaces qui acoustiquement sont, je pense, te feraient peur. Des très mauvaises résonances, des trucs vraiment... C'est pas conçu pour ça, quoi. Donc on tire...
0: Mais c'est censé l'être ou...
1: Oh bah, comme un architecte fait un bâtiment qui est censé être bien pour le son. Donc c'est censé. C'est comme... C'est comme un médecin, c'est censé te soigner. Mais il y a tellement de paramètres après que c'est censé. Quoi. Non, je pense que c'est pas vraiment censé. Il y a des panneaux acoustiques pour autant, mais c'est dégueulasse, le son est horrible. Mais du coup, on fait quelque chose de ça. Parce que sinon, on pleure, sinon on fait que geindre et on fait rien. Et ça, c'est un peu chiant, quand même. Donc, on tire avantage de cette chose-là. Quoi. De ce désavantage. Voilà. Non, c'est Nico qui est appelé. Je crois que tu t'appelles pas Nico. On a le droit de dire ton prénom là.
0: Oui, bien sûr.
1: Non, Nico est pas en bas.
0: Il était sur le toit tout à l'heure.
1: Bah, il va falloir que je retourne.
0: Bah ouais.
1: Il y a
2: Anne qui m'appelle.
1: Tu es appelé par Anne.
0: Tu veux un coup de main?
2: Ouais.
3: Tu m'appelles, Anne?
2: Ouais, c'est bon.
3: D'accord, ça va.
2: C'est bon. Ok, bon, on va y aller. Allez, je passe aux toilettes.
4: Je vais appeler pour une porte, je t'enferme. Je refais une truc. Hein. Toi, tu les aimes. Hein.
0: C'est celles qui ont le plus de succès. Hein.
4: Ouais, en tout cas avec toi.
2: Oui, ça c'est le point de la Ouais. Donc là, alors attends. Je vais le mettre là, moi je vais le mettre en.
0: C'est pas toi qui le fais?
5: Non.
0: Non. Bah parfois. Il faut pas.
5: Non, ils avaient déjà joué ce projet ensemble.
2: Oui. Et un tac. Donc on va partir là-dessus.
0: Qui s'appelle comment d'ailleurs?
5: De.
2: Étienne.
0: Le projet?
2: Ah, le projet. Ah.
5: Le projet, c'est Alexis de Grenier solo.
0: D'accord.
5: Ah, en gras. C'est écrit là. C'est... Et le contact son, c'est Étienne Foyer.
0: Oui.
5: Je peux même donner le numéro de téléphone.
2: C'est quoi la radio là?
0: C'est une radio locale qui s'appelle Campus FM.
2: Ça s'appelle pardon?
0: Campus FM.
2: Campus.
0: Pas permis de demander votre...

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Bonsoir, chers auditeurs, chères auditrices, bienvenue dans Sound Power, votre nouvelle émission mensuelle sur Radio Campus Paris. On parle aujourd'hui d'animisme, cette croyance des peuples qui vivent en harmonie avec leur environnement. Au programme ce soir, en première partie, on s'évadera dans un voyage musical avec la nature comme inspiration sonore. En deuxième partie, nous recevrons Jean-Michel Baudet, ethnomusicologue, qui nous parlera de la musique des peuples indigènes d'Amazonie qu'il a observée. Et nous aurons également avec nous les artistes brésiliens Rodrigo Braga et Bianca da Costa pour discuter comment leur art réinterroge notre rapport au vivant. Alors, l'animisme, c'est quoi? C'est le fait de croire que toute chose possède une âme. Les singes, les toucans, les plantes, les montagnes ont une âme. Ils communiquent entre eux, avec d'autres espèces et avec les humains. La nature est pour nous quelque chose d'opposé à notre société. A contrario, pour les animistes, il n'y a pas de séparation entre les hommes et la nature. Chaque personne est ainsi pleinement consciente de ne représenter qu'un élément parmi un ensemble fragile d'interactions. Être animiste, c'est voir le monde, vivre et interagir avec le vivant différemment. C'est une autre cosmologie et cette cosmologie entre parfois en choc avec la nôtre. Pour commencer notre escapade musicale, on va écouter Human Behavior de Björk. Björk raconte qu'elle a écrit cette chanson quand elle était enfant et à cette période, elle se sentait beaucoup plus en harmonie avec les montagnes, les animaux, l'océan et les adultes lui paraissaient plus absurdes et chaotiques qu'autre chose. On se plonge avec Human Behavior du côté du point de vue des animaux sur le comportement humain.

0: C'était à l'instant Sammarine de l'album Shaman Voices, A Journey in the Steppe d'Oknath Sanzam. On a fait cap maintenant dans les steppes, et plus précisément au sein de la culture des Kamouks, les Mongols de l'Ouest. Alors je voudrais m'attarder sur le komi que vous avez pu entendre, qui est ce chant diphonique qui permet d'émettre plusieurs sons en même temps. Ce chant est le reflet de la relation spirituelle qu'entretiennent les Mongols à la nature. Selon les régions, les légendes racontent que les sons cristallins de l'eau ou les sons sifflants planants du vent auraient été la source d'imitation des premières diphonies vocales et instrumentales. Le diphoneur se forme, on pourrait dire, avec la nature. Par exemple, il se met en face du vent dans la steppe, sa voix portée en arrière, il est obligé de la pousser pour s'entendre et recourt alors au bon geste pour obtenir le timbre juste.
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On a écouté Ravina de Pluto, puis on vient de finir sur Saymanic du collectif Octo Echo. Dans ce morceau, on retrouve le Katajak, chant de gorge inuit. Saymanic signifie paix en Inuktitut et évoque les espaces désertiques. Pour vivre, les Inuits pratiquent la chasse et la cueillette. L'anthropologue Tim Ingold a montré que ces activités transforment la perception sur l'environnement. L'environnement devient une partie intégrante des personnes. Pour chasser, les Inuits doivent alors respecter des règles, ne pas gâcher, ne pas faire souffrir, mais aussi pour que l'échange reste équitable, ils offrent de la viande ou leurs défunts. Car ce sont les entités transcendantes qui détiennent les ressources naturelles, et pour les utiliser, l'homme établit une relation de confiance avec ces entités par le respect de rituels, garantissant ainsi une certaine éthique. Parfois, les pratiques et les savoirs inuits rentrent en conflit avec les écologistes et les scientifiques. Les Inuits ne perçoivent pas de la même manière le réchauffement climatique. La transformation de leur environnement, c'est quelque chose de commun pour eux. Et ils apprennent, dès le plus jeune âge, à observer les changements de météo pour anticiper leur action. Ils sont donc les gardiens de connaissances qui s'avèrent parfois plus justes que les données scientifiques. On reste sur le continent américain, mais on descend beaucoup plus au sud. On écoute A Grande Borboleta de Caetano Veloso.

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1: On écoutait A Cacao de l'artiste péruvienne Renata Flores. A Cacao signifie littéralement « ça brûle ». Renata Flores a composé ce morceau après avoir voyagé dans la forêt amazonienne. A Cacao, c'est une chanson pop qui rend hommage aux sonorités indigènes et à leur combat. On retrouve du reggaeton, du rap dans la langue quechua et de la cumbia, un genre musical mêlant sonorités amérindiennes des Antilles, des esclaves africains et des colons espagnols. On peut entendre aussi des instruments typiques comme la conga, el redoble ou el güiro. Los Mirlos sont présents aussi dans le morceau. C'est un groupe originaire de Moyobamba en Amazonie. On les entend notamment à plusieurs reprises dans la chanson en train d'imiter des chants d'oiseaux. Pour conclure cette première partie musicale, on écoute Nelson D, musicien brésilien, européen et Tupi Guarani. Il mélange le rock à la musique électronique et au chant amazonien. On écoute A Grande Revolta de Nelson D.

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1: Vous êtes toujours sur Radio Campus Paris et pour notre interview, nous recevons aujourd'hui à distance Jean-Michel Baudet. Bonsoir.
2: Bonsoir.
1: Vous êtes ethnomusicologue et vous étudiez les musiques, danses et rituels des peuples amazoniens en Guyane, au Brésil, Bolivie et aussi auprès des Kanaks en Nouvelle-Calédonie. Nous avons également Nous avons également avec nous Bianca da Costa. Bonsoir.
3: Bonsoir.
1: Vous êtes artiste brésilienne et vous nous parlerez de votre approche artistique qui se veut postcoloniale et anti-extractiviste. Enfin, nous sommes aussi en présence de Rodrigo Braga. Bonsoir.
4: Bonsoir.
1: Vous êtes aussi artiste brésilien, vous êtes né en Amazonie et vous interrogez le rapport entre humain et vivant dans votre art. Alors, Jean-Michel Baudet, vous avez observé et vécu avec notamment les peuples Wayampi du haut du fleuve Oyapock, qui se situe entre la Guyane française et le Brésil. Leur rapport étroit à la nature s'exprime notamment à travers la musique et je crois que avant de comprendre leur musique, vous avez dû apprendre la zoologie à être botaniste.
2: Mm-hmm. Oui, j'ai eu la chance, beaucoup de chance, parce qu'ils m'ont emmené avec eux, les gens, ces gens qui habitent dans la forêt, au cœur de la forêt amazonienne, hein, ils m'ont emmené avec eux à la pêche, à la chasse, marcher dans la forêt, et j'aimais beaucoup ça, apprendre les oiseaux, mais j'ai bien vu aussi que pour comprendre leur musique, c'est ça que vous disiez, hein, mm-hmm. Pour comprendre leur musique, il fallait connaître les oiseaux, il fallait connaître les animaux, il fallait connaître les plantes. Il fallait les animaux, les grenouilles, tout ça. Et heureusement, ils m'ont appris tout ça. Hein. Ils ont appris soigneusement. Hein. Ils ont été patients et très pratiques. Et comme j'étais passionné, que c'était passionnant, hein, j'ai pu apprendre. J'ai pu apprendre assez vite au début.
1: Et comment ce rapport particulier à la nature se transcrit musicalement ?
2: La première chose qui est importante du point de vue, surtout comme on a des artistes parmi nous ce soir, bonjour, hein, je salue, bonjour monsieur, madame, hola, boa tarde, tout, hein. ils seraient là, mes amis Wayampi, ils diraient ça en langue Tupi-Guarani, hein, ils diraient Owate, ça va, hein, Owate Pungi, est-ce que ça va? Et ce qui est important, je crois, c'est que il y a pas de compositeur pour la musique. On dit pas c'est un tel qui a composé telle musique. Ça peut être une musique très importante, ça peut être une musique un peu de divertissement, légère, ou une musique très cérémonielle, très forte. Ils disent, j'ai jamais entendu dire c'est un tel qui est compositeur de cette musique. Par contre, ils disent toujours que c'est les animaux qui leur ont transmis cette musique-là, qui leur ont donné cette musique dans une circonstance ou dans une autre. Hein? La musique, elle existait déjà dans le milieu environnant et certains des êtres de ce milieu environnement, ça peut être des oiseaux, ça peut être des serpents, des anacondas, ça peut être, je ne sais plus, des poissons, sont venus et dans certaines circonstances ont appris, généralement à des jeunes filles, ils leur ont appris leur répertoire. Et d'une certaine manière, c'est intéressant aussi, parce que non seulement les musiciens d'aujourd'hui, ils ne disent pas « c'est nous qui avons créé cette musique », ils disent « elle est venue des animaux de la forêt ou de la rivière, et le passeur est une passeuse, c'est une jeune fille qui a fait la transmission ».
1: Et je crois aussi que dans la musique, il y a des imitations des éléments naturels. On retrouve rythmiquement ou dans les sons, par exemple, je ne sais pas, le dandinement d'un animal.
2: Oui, on peut voir ça. J'ai dit ça, mais c'est encore, de ma part, en tant que chercheur scientifique, en tant que musicologue, encore un peu sommaire. Hein, je crois qu'il y a là tout un champ absolument passionnant de savoir comment tel peuple amazonien, les Wayampi par exemple, traduit les sons de la forêt ou les mouvements des animaux en musique du village. Hein. Et un autre peuple voisin qui peut ne pas être très, très loin, très distant, il va lui-même traduire les sons de la forêt ou les comportements des animaux, il va le traduire d'une autre manière. Hein. Et ça peut être le dandinement, on peut entendre, hein, par exemple, dans certaines musiques de flûte ou certaines musiques d'orchestre, de clarinette, les accents sont placés à certains endroits, pam, pam, pam, pam, pam, pam, comme ça, pam, pam, pam, comme ça, qui fait qu'on sent comme une sorte de balancement, de dandinement, et la danse accentue ça. Mm-hmm. Hein, et donc, ça renvoie de manière imagée, hein, un peu comme une onomatopée pour le son, ça peut être ça, par exemple, au dandinement du fourmilier, du tamanoir. Mm-hmm, hein, mm-hmm. Et c'est à ça que vous faisiez allusion, je pense.
1: Oui, oui. Alors, la croyance animiste permet un autre rapport à l'environnement, puisque tout être ont une âme et seule notre enveloppe extérieure nous différencie. Rodrigo Braga, comment vos œuvres brouillent ces différences et renouent le lien entre humain et vivant ?
3: Bon, j'ai travaillé pas mal avec des animaux, c'est-à-dire le vrai animaux, parfois des carcasses, des animaux qu'on normalement on mange. Et j'ai eu toujours un mal à l'aise par rapport à cette relation très hiérarchisée mm-hmm. entre les animaux humains et non humains. Et dans ce sens, ça a été toujours depuis 25 ans, ma démarche artistique, c'était une façon d'interpréter ma propre mal à l'aise par rapport à notre utilisation dans un système des autres animaux. On les utilise pas, soit pour nous nourrir, ou sinon pour plaisir, ou pour le travail, pour aider au travail, etc. Du coup, cette espèce de hiérarchisation m'a fait beaucoup penser, surtout parce que j'ai une espèce d'éthique depuis longtemps, parce que mes parents sont biologistes, écologistes, et je suis né à Manaus, dans l'Amazonie brésilienne, d'où c'est fait, parce qu'ils faisaient le master à ce moment-là, aux années 70.
1: Et peut-être que vous pouvez nous parler de votre œuvre Fantasia de Composao, qui est une de vos œuvres qui a le plus choqué, mais qui montre aussi un peu, qui brouille justement ces différences entre humain et animal.
3: Oui, exactement. Il faut expliquer l'œuvre. Oui. En fait, j'ai fait un masque d'un chien sur ma propre tête. Et le titre « Fantasia de compensação » en portugais, il y a ambiguïté, il y a un double sens, soit « fantasia » déguisement, soit « fantasia » la rêve, hein, l'imagination. Du coup, sur le titre, on a déjà un indice qu'il s'agit d'une fiction, mais les images sont très fortes. Ce sont des images d'une chirurgie qui a été faite, supposée faire sur ma propre tête, en mélangeant la tête d'un chien mort avec ma propre tête. Et cette œuvre, elle a maintenant 20 ans qu'elle circule et ça provoque beaucoup de débats.
1: J'ai dit, l'animisme, ça permet de sortir justement de ce rapport de domination avec les êtres naturels. Et Bianca da Costa, dans votre art, vous tentez de sortir de ce rapport de domination, notamment avec Raíces de Mandioca y Frutos de Mandioca, donc racines et fruits de manioc. Est-ce que vous pouvez nous expliquer comment vous avez travaillé ces fruits ?
4: Oui. Merci, bonsoir. En fait, toute la recherche par rapport au rapport des dominations, c'est bien un lien pour moi avec la recherche d'écologie décoloniale qui m'est assez chère et qui, justement, fait revenir au début l'histoire de la colonisation pour faire réfléchir des urgences climatiques écologiques d'aujourd'hui. Je reviens suivant dans mon travail sur l'histoire des colonisations et sur des représentations des colonisations. Notamment, ces pièces, ces installations qui s'appellent Raízes de Mandioca, ça fait partie de ma recherche actuelle en résidence à la BNF, dans laquelle j'investigue justement des récits de voyages d'exploration de France au Brésil dans les siècles 17-18. Donc on a ces voyages d'exploration qui s'appellent la France Antarctique, qui c'est un voyage d'exploration qui est arrivé à, chez moi, à Rio de Janeiro. Donc dans ces récits des voyages, dans ces ouvrages, il raconte beaucoup par rapport au territoire, par rapport au peuple qui habitait dans ce territoire, et aussi par rapport aux fruits et les légumes qu'on trouvait. Donc on a justement des planches, des gravures qui représentent à la fois des images iconographiques qui représentent à la fois les peuples et à la fois aussi les végétaux. Il y a la représentation de la manioc. Donc en fait, sur ces installations, je viens un peu confronter et un peu brûler ces questions que c'est les savoirs scientifiques versus un savoir organique. Donc justement, l'idée de savoir organique qui est bien développée par Antonio Bispo do Rosario, la terre veut, la terre la vole, la terre da, la terre quer, dans laquelle il explique beaucoup cette idée de savoir organique et comment il faut qu'on revienne à ce type de savoir pour un peu penser au monde d'aujourd'hui. Donc en fait, ces pièces, ce sont ces images agrandies dans l'espace qui sont un peu mangées par un bioplastique de farine de manioc. Donc la manioc, qui c'est une racine du Brésil, c'est aussi une racine qui a beaucoup, beaucoup, c'est une technologie ancestrale du peuple amazonienne, des peuples de la forêt du Brésil, qui ont développé toute une technologie autour de la farine de manioc, de la racine de manioc. Et donc j'ai créé ces sculptures en bioplastique faites de farine de manioc, pour un peu justement ramener la propre matière organique et les savoirs qui est confronté à la gravure et les savoirs scientifiques.
1: Et je crois que sur les fruits, vous avez travaillé, vous avez laissé faire le fruit bouger, parce que c'est vraiment super joli, c'est des fruits en transparence, et je crois que c'est ça aussi, donc vous avez laissé faire le fruit prendre son chemin qu'il voulait.
4: Ouais, même c'est un peu, c'est assez intéressant pour moi. C'était assez intéressant, justement, toutes ces réflexions de savoir organique. Et donc là, c'est vrai que les bioplastiques, c'est une vraie technologie. Et il faut tout d'abord accepter que tu as aucun contrôle sur ces matières. Et ça, je trouve que ça parle beaucoup aussi dans mon travail, ça parle beaucoup aussi sur ces installations. C'est que, justement, quand on parle d'un savoir organique, on sait qu'on ne peut pas le contrôler. Il prend que par la forme dans l'espace des mouvements, mais aussi dans toute la préparation, parce qu'il n'y a aucun contrôle sur les résultats, en fait.
1: Jean-Michel Baudet, on va écouter un de vos enregistrements sur la grenouille Willy Willy. Est-ce que vous pouvez nous raconter qu'est-ce que dit ce chant ?
2: Eh bien, ce chant, il illustre exactement ce que vient de dire Madame Bianca Lacoste, c'est-à-dire que il y a un savoir organique. Ce chant, il dit que la grenouille a une connaissance du monde et que nous, les humains, nous écoutons les grenouilles pour savoir ce qui se passe, hein, pour connaître ce qui se passe. La chanson qu'on va entendre est une chanson très importante, très ancienne et très importante de ce peuple d'Amazonie, les Wayampi, et qui est Ewa Moyeopi. Ça s'appelle, la danse s'appelle Ewa Moyeopi, pour faire monter le ciel. Et c'est en fait une succession d'une dizaine de strophes qui célèbre la beauté du jour, les couleurs du jour et les animaux de la journée. Et par exemple, le chant, la strophe qu'on va entendre, elle dit Oyen un ou Willy con un mac ou até caipol la ella. Elle chante la grenouille Willy Willy, elle qui sait l'aube arriver. Et donc vous voyez, hein, et ils ne disent pas la grenouille, elle chante parce que il fait jour. Elle dit la grenouille nous donne une connaissance. Elle a la connaissance et elle nous transmet, elle nous donne cette connaissance à nous.
1: On écoute cette grenouille savante, c'est parti.

0: Vous êtes toujours sur Radio Campus Paris et nous sommes avec Bianca D'Acosta, Rodrigo Braga et Jean-Michel Baudet. Bianca D'Acosta, vous effectuez aussi un travail de mémoire par votre art où vous faites réapparaître les traces des peuples indigènes, notamment dans une de vos œuvres, Memorias de Nazaré. Est-ce que vous pouvez nous expliquer cette œuvre ?
1: Oui, en fait, c'est plutôt les mémoires de territoire. Memoria di Nazaré, c'est une boîte à mémoire, je pourrais dire comme ça, dans laquelle plusieurs couches de sol de ce territoire Nazaré, où j'étais en 2022, se sont superposées, parce que ce sont des photos, donc chaque tiroir, c'est une photo contreplaquée sur des plaques de verre, dans laquelle on voit à travers. Donc c'est comme une boîte dans laquelle on pouvait garder la mémoire du sol, et si on pouvait aussi, ça parle beaucoup de l'idée, donc de la mémoire de territoire qui passe par la mémoire du sol, de la matière de la terre. Donc comment en fait, à travers toute l'histoire d'exploitation de ce territoire, on retrouve encore une mémoire ancestrale qui garde ce territoire et qui garde la terre. Donc en fait, elle traverse justement tout d'abord l'argile, qui c'est la matière primaire pour beaucoup des peuples de la forêt, pour beaucoup aussi de technologies ancestrales qu'ils utilisent là-bas. Et après, ça revient en dessous, toute l'intervention humaine qu'il y a eu d'exploitation sur ces territoires. Donc ça passe pour l'exploitation de la colonisation, pour l'exploitation de la guerre du caoutchouc et pour l'agro-industrie aujourd'hui. Donc chaque photo représente un peu les sols abîmés sur chaque situation ou pas abîmés par l'argile qui garde un peu ses mémoires.
0: Et puis ce qui est super, c'est que c'est une commode, donc on peut tirer les tiroirs qui correspondent à chaque couche justement que vous parliez.
1: Ouais, c'est exactement ça. C'est pour moi, c'est un peu, j'ai dit que c'est une boîte à mémoire, comme si chaque tiroir, c'est quelque chose qu'on garde et on prend soin.
0: Jean-Michel Baudet, les traces indigènes ont aussi été effacées puisque leur musique fut interdite par l'Église et les colons. Et comment aujourd'hui les peuples indigènes résistent à cette pression colonisatrice, pardon?
2: Il résiste de différentes manières, d'un peuple à l'autre. La manière de résister n'est pas la même. Hein, et pour chaque peuple, ils ont plusieurs armes, si je puis dire. Hein, ils peuvent résister de différentes manières, hein, chaque peuple. Mais une des manières principales pour résister, c'est de chanter et de danser. Chanter, la musique et la danse, c'est parfois pour s'amuser, mais c'est aussi pour s'affirmer sur la terre, comme vient de dire Bianca D'Acosta. Hein. On danse en frappant le sol, en appuyant le poids de son corps sur le sol pour affirmer sa présence sur le sol et pour maintenir le lien avec ce sol-là. Hein. Et donc, chanter et danser, c'est transmettre les chants et les danses des anciens vers les jeunes, parce que c'est difficile aujourd'hui. Hein. Il y a l'imaginaire aussi est colonisé, l'espace sonore lui aussi est colonisé, et donc il faut défendre aussi cet espace sonore et pas seulement l'espace de la terre, du territorial, c'est très important, c'est primordial l'espace territorial, hein. Mais disons, l'espace sonore lui aussi est à défendre, et les anciens, les jeunes, les moins jeunes, les papas, les mamans et tout ça, tous, ils ont une très forte conscience de ça, hein, et de défendre leur terre, défendre leur territoire en chantant et en dansant.
0: Effacer la culture des indigènes se fait aussi par la déforestation, et c'est un sujet que vous avez en commun, Bianca et Rodrigo. Et Rodrigo Braga, est-ce que vous pouvez nous parler justement de ce travail que vous faites sur les incendies en Amazonie ?
3: Ben oui, récemment j'ai me consacré surtout sur le champ brûlé ou même le champ sec, et ça dit beaucoup parce qu'en fait on sait que l'Amazonie brûle tout le temps, ça fait des années, des siècles en fait, depuis l'arrivée des Portugais en notre sol. Et il y a plusieurs artistes comme Franz Kreisberg, par exemple, qui a travaillé sur ces sujets au Brésil. Et j'ai récemment utilisé un peu des photos qu'il a fait aux années 80 pour m'inspirer à faire des dessins et des installations, ce genre de choses. Mais en tout cas, j'ai un

0: relation très forte par rapport au corps, la performance et l'action. Ce n'est pas exactement la mise en scène, mais c'est surtout une photo-performance, si on peut dire, qui soit une présence devant l'appareil photo pour faire mes images, mes photographies. Et comme ça, je mélange mon propre corps avec des poudres de charbon, par exemple. Mm. Ou sinon, il y a une photo emblématique et très forte, que c'est la photo de ma propre main enlevée. Et elle peint avec mon sang et la poudre de charbon. Et si on regarde ces photos, on rappelle un peu près la peinture corporelle indigène, par exemple. Mais en fait, je ne suis pas un indigène. Mais je prends ce genre d'imaginaire pictorial des peuples amérindiens et je mets aussi dans mon travail.
1: Et Bianca, vous travaillez cette thématique avec le microscope, je crois.
2: Ouais, j'ai travaillé avec ces thématiques avec les microscopes et aussi avec images satellites. Donc, en fait, dans mon travail, je reviens beaucoup sur l'idée de, en fait, comment on regarde des sujets écologiques politiques aujourd'hui. Donc, ça passe parfois par des outils qui nous montrent l'invisible ou qui nous montrent des images qu'on n'est pas habitué à les voir pour un peu justement poser une question de comment on regarde ces sujets et aussi l'idée de justement quelque chose qu'on ne voit pas pour parler de comment on ne comprend pas trop et on ne sait pas tellement quoi faire parfois face des questions écologiques. Donc en fait, j'ai travaillé en pièce qui s'appelle Les Jours de Faux, qui c'est un tapis avec 8 images. Dans ces Jours de Faux, c'était un jour en 2019 dans lequel plus de 370 zones ont brûlé dans la même journée, impulsionnée par les gouvernements de Bolsonaro. Qui a beaucoup validé ces incendies à part l'agro-industrie du Brésil, parce que brûler un territoire aussi par l'agro-industrie du Brésil, à ce moment et encore aujourd'hui, c'est une manière pour eux d'après gagner ces terres pour la
1: ça
2: production.
1: Ça facilite après pour les agro-industriels de s'implanter.
2: Exactement. Donc ces journées-là, pour moi, c'était assez emblématique. J'étais ici en France et j'étais étonnée par justement la recherche d'images satellites. Donc je travaillais avec des images de l'Institut National de Recherche Spatiale du Brésil. Un peu avec cette idée de comment on voit ces territoires qui disparaissent dans des dessins assez géométriques qui montrent justement l'intervention humaine et aussi les feux qui brûlent sur ces territoires. Et après, j'ai des images microscopie électronique qui c'était des recherches que j'ai faites pour mon court-métrage, qui s'appelle L'intérieur de la Terre, intérieur de la Terre. Ce court-métrage, il parle de justement comment la Terre la garde en mémoire et comment on traverse des couches du sol pour parler de ces destructions et pour trouver ces mémoires ancestrales gardées par les peuples autochtones du Brésil. Dans ces recherches, j'ai fait des microscopies électroniques du sol, des bois brûlés et des cendres. Et il y a toute une série de ces images. Et pour moi, c'est beaucoup justement ces réflexions de voir l'invisible ou voir un autre ordre d'images qu'on n'est pas habitué à voir pour faire réfléchir d'une autre manière.
1: Oui, puis je crois qu'avec le microscope, vous arrivez à voir que de la destruction, il y a aussi une vie qui reprend.
2: Ouais, c'est exactement ça. On pose la réflexion de comment, en fait, à chaque matière, ou beaucoup de choses, on retrouve encore la vie, même sur une matière morte.
1: Rodrigo Braga, j'aimerais que vous nous parliez de votre série Biomimesis à Amazonia. Et parce que j'ai trouvé que cette série, elle représentait vraiment la nature comme un tout et qu'on ne savait plus où commencer les éléments végétaux et où commencer les animaux et qu'on avait un peu un mélange presque. Et donc que tout élément naturel est sur un pied d'égalité. Est-ce que vous pouvez nous expliquer comment vous avez construit cette série.
0: Oui, il s'agit d'une série de photos que j'ai fait dans plusieurs biomes au Brésil, c'est-à-dire l'Amazonie, la forêt humide tropicale, à Rio de Janeiro, par exemple, ou au nord-est du Brésil, sur la côte. Elle mélange vraiment des morceaux, des pièces, des matières, soit des pierres, des feuilles, des végétales ou des animaux. Je propose un dialogue ou un mélange symbolique entre chaque morceau pour créer une autre idée. Que soit, par exemple, une petite feuille qui est déposée, coupée. C'est une partie des feuilles coupées que je dépose sur un poisson. Mais elle ressemble vraiment à l'intérieur du poisson, des épines, des os d'un poisson. Là, c'est un exemple. Et j'appelle cette série vraiment des biomimesis. C'est l'imitation à travers mon propre geste, mon geste autant qu'artiste pour créer un autre univers. Mm-hmm. À partir de quelque chose qui existe en fait dans la nature.
1: Mm-hmm. Pour conclure, Jean-Michel Baudet, peut-être que vous pouvez nous dire rapidement, je l'ai dit en première partie d'émission, que la pensée animiste implique une utilisation de la nature de façon plus éthique. Est-ce que vous pouvez nous dire comment ça se concrétise, auprès des peuples que vous avez observés?
3: Oui, c'est-à-dire qu'il y a, vous savez, on parle souvent, les ethnologues ou d'autres gens parlent souvent du terme interdit. On n'a pas le droit, par exemple, de manger tel animal ou tel autre animal. J'aime pas beaucoup le mot interdit. Je crois que c'est plutôt une manière de négocier, une manière de négocier avec l'envie, avec le milieu, hein, et d'être, de voir comment il y a des forces de tous ordres, certaines qui sont bonnes, certaines qui sont très puissantes et avec lesquelles il faut faire attention. Et donc, on peut pas faire tout ce qu'on veut. On peut pas pêcher des centaines de poissons. L'abondance est quelque chose de très apprécié. On aime beaucoup l'abondance, avoir beaucoup de poissons à manger ou avoir beaucoup de toucans à manger aussi, ou beaucoup de fruits de açaï, de fruits de wasei comme il dit, hein, des fruits de palmiers sauvages dans la forêt. Mais on peut pas non plus en prendre trop. Et il y a donc un certain nombre de mécanismes réels de régulation. Hein, pas trop. Hein, pas trop, une certaine mesure dans sa relation à la nature. Hein, et tout ça implique toute une pensée sur les êtres de la nature sont eux-mêmes, ont des protecteurs, et donc on ne peut pas faire n'importe quoi avec les animaux, sans ça les protecteurs des animaux viennent nous rendre malades.
1: Merci beaucoup. L'émission touche à sa fin. Les actualités de nos artistes, vous pouvez retrouver Bianca da Costa en novembre-décembre 2025 à la BNF pour son travail sur les archives des voyages coloniaux au Brésil. Aussi à l'espace Franz Kreisberg en novembre à la gare Montparnasse. On peut retrouver aussi Rodrigo Braga qui exposera du 12 au 16 novembre à Paris. Photo avec le Salon H. Et vous pouvez aussi retrouver le travail de Jean-Michel Baudet avec le livre Yengakatu, qui est vraiment une merveille. Yengakatu, les belles chansons aux éditions Inalco Press. Merci à la réalisatrice de l'émission, Suzanne. Vous pouvez retrouver la playlist et cette émission sur le site de Radio Campus Paris et sur vos plateformes de streaming. On se quitte sur un solo de flûte traversière enregistré par Jean-Michel Baudet, une flûte qui, elle aussi, est vivante, tellement vivante qu'elle est incontrôlable, alors les musiciens la laissent jouer. C'était Sound Power sur Radio

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1: Oui, c'est bien moi. 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
3: Dans ma toute première chronique dans la matinale, j'avais décidé de parler du groupe Cassius à l'occasion d'un album de compilation de leurs sons de 1996 à 2019. Dès que j'en ai la possibilité, j'en parle. Et donc 6 ans après le décès de Philippe Sdar, son comparse Boom Bass, autre moitié du groupe, ressort un morceau à la guitare Mathieu Chédid, au chant Philippe Sdar. C'est un morceau posthume. Et dans l'émission à la régulière de Mehdi Maizi sur France Inter, Boom Bass affirme que ce morceau posthume a la couleur d'un album qui aurait pu sortir aujourd'hui si le duo était encore existant. On écoute Denson Cassius.

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Bonjour à toutes et à tous et bienvenue dans Music Hall. Alors j'avoue qu'en ce moment, je me fais avoir à mon propre jeu. Je reste sur mes préconceptions concernant artistes, musique, producteurs. Un peu comme tout le monde, vous me direz, mais là j'ai fait une grossière erreur. Je me suis arrêté à ce que je pensais être un artiste connu pour une chanson, sans plus. Et quand je vais vous dire le nom de l'artiste, vous allez fortement m'en vouloir, mais du coup, laissez-moi agripper la rédemption et vous parler d'un génie à mes yeux, Ozier. Je sais, m'en voulez pas, par pitié, je vais tout vous expliquer. Alors, Andrew John Ozier Byrne, il est né en 1990 en Irlande. Ce qui est étonnant dès le départ, c'est qu'Andrew a reçu une éducation chrétienne assez marquée. Pourtant, c'est pas vraiment ce qui va infuser sa musique plus tard. C'est plutôt l'inverse, même avec une certaine chanson dont on reparle dans 30 secondes. Mais du coup, est-ce qu'Ozier a reçu une éducation musicale? Oui et non. Il a été baigné dans la musique, bien sûr, mais personne l'a poussé à apprendre. Hein. Il a appris tout seul le piano et le chant dès ses 15 ans. Moi, je trouve ça plutôt balèze. Et c'est assez fou parce qu'il a commencé à chanter dans de la soul et des orchestres. Et ça, pour le coup, ça va imprégner à vie son style. Pas les genres de musique, mais bien sa manière d'amener ses rythmes et son chant. Du coup, il va vite enregistrer des démos pour Universal Music Group, rien que ça, tout en performant dans des cafés ici et là, avec pour projet de créer une potentielle carrière solo, qui sait. Et il s'inspire, il écrit, il chante, et c'est en 2013 qu'il va sortir un EP qui porte un nom vraiment pas très connu, Take Me to Church. Et c'est là où on retrouve cette fameuse chanson ridiculement bien écrite, mais qui a subi beaucoup de controverses aussi. Mais voilà, hyper connue, magnifique, mais surtout étouffante pour l'artiste, pour peu qu'on soit pas curieux. C'est une chanson magnifiquement écrite, où le thème de la religion s'imprègne pour parler d'un acte charnel. Ouais, parce qu'à force de turbulence que cette chanson a apporté, Ozier s'est exprimé, et il le dit en ces mots, hein, je cite, « Cette chanson parle de sexe, vraiment. » Et c'est vrai qu'en se penchant sur les paroles, eh ben, ça colle drôlement bien.

s'apprête à sourire hein, quand on sait que les conservateurs américains hurlaient sur les réseaux sociaux que c'était une chanson remplie de blasphèmes. Mais du coup, mon erreur, elle est là. Je me suis arrêté à cette chanson que j'adore peut-être, mais qui reflète pas du tout l'artiste. Je suis le premier à vous dire ici tous les jeudis que c'est une attitude néfaste pour les passionnés de musique, et voilà que je l'applique pendant plus de 7 ans. Voilà, je pense que je suis éligible à des tartes virtuelles gratuites et je les prendrai avec mérite. Mais je vais tout rétablir ici, maintenant, car j'ai écouté l'album de cette chanson, sobrement intitulé Ozier, et la claque. C'est là où on ressent toute l'inspiration du gospel, soul et de l'orchestre. Donc l'album s'ouvre sur cette fameuse chanson, presque comme pour me narguer, hein. Et dès la deuxième chanson, Angel of Small Death and the Codeine Scene, toujours plus long comme titre, on comprend qu'Ozier écrit excessivement bien, car cette chanson trace le parallèle entre une addiction à la drogue et une relation sexuelle. Ouais bon, Ozier il a beaucoup écrit sur ça, hein, mes excuses. Et le Small Death dans le titre, c'est une expression traduite littéralement du français, la petite mort, qui signifie eh bien, un orgasme. Donc on comprend mieux la Deathless Death, cette mort sans mourir qui voulait dans la première chanson. Mais je vous promets qu'il parle pas que de ça, même s'il a du mal à ne pas rester sur des thèmes crus. Hein. In a Week, par exemple, en duo avec Karen Cowley, parle de la mort en couple, mais au sens littéral. Hein. Être allongé à côté de l'autre alors que la vie s'essouffle des deux corps et que le temps les décomposera et que la nature reprendra le pas.

Je sais que c'est pas très gai, mais la manière dont c'est dit rend la chose poétique. Et je pense qu'Ozière est un poète au fond de lui. Il sait pas ne pas conter des histoires avec des belles rimes et prose. From Eden, par exemple, c'est un avertissement à l'obsession envers quelqu'un, car l'histoire racontée est celle d'un homme aimant follement une femme déjà en couple et se plaçant comme étant le diable qui a zigzagué son chemin jusqu'elle, du jardin d'Éden jusqu'à la terre. C'est affreusement bien écrit. Et je crois que cet album, et l'artiste plus généralement, sont honnêtement mes meilleures découvertes de 2026 jusqu'ici. Parce que toutes les chansons ont une instrumentation merveilleuse, méticuleuse, et des paroles qui prennent un poids considérable pour peu qu'on tende l'oreille. Pour finir, j'aimerais vous laisser avec Like Real People Do. C'est une chanson qui traite de l'amour et de la douleur d'une des personnes de manière grandiose. Concrètement, Ozir s'adresse à une momie. Oui, hein, il a déterré une momie dont il est amoureux et il le réalise couplet après couplet qu'il se parle seul parce que la personne, elle est pas là. Et on le voit avec la succession des verbes « I will not »,« I would not »,« I could not ». Il voulait, il aurait pu et finalement il ne peut pas, car la volonté devient l'impossible. Et évidemment, le parallèle est à faire avec un individu que l'on qualifierait de « mort de l'intérieur », qui va mal. Il faudrait alors s'embrasser comme de vraies personnes le feraient, dans un ultime espoir. Merci de m'avoir écouté, je vous laisse avec cette merveilleuse chanson de Ozière.

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6: Bonjour à tous, je vous embarque avec moi dans ce nouvel épisode d'Espace-Temps, et pour celles et ceux qui ont suivi, demain est un grand jour. Partons à 7500 km de Montpellier, direction le Centre Spatial Kennedy en Floride. Sur la côte est des États-Unis se dresse un lanceur de plus de 100 mètres de haut. Dans quelques heures, 4 astronautes vont quitter la Terre avec la mission Artemis 2. Reid Weissman, Victor Glover, Christea Koch et Jeremy Hansen. L'heure, minuit 24, heure de Paris. Leur destination, la Lune. Au programme, une expédition de 10 jours avec un simple aller-retour près de notre satellite, une première depuis plus de 53 ans. Mais qui rêve encore d'aller sur la Lune? Objet de fantasme et de crainte, la Lune a toujours été présentée au cœur de la course de l'espace, avant de tomber dans un silence de plusieurs décennies. Alors bon, laissez-moi revenir en arrière au début des années 60. La conquête spatiale apparaît comme un enjeu scientifique au premier abord, mais dans les coulisses, une rivalité politique se joue entre plusieurs puissances, d'un côté l'URSS, de l'autre les États-Unis. La course aux étoiles débute en 1961 avec le cosmonaute soviétique Yuri Gagarin qui devient le premier homme envoyé dans l'espace. 8 ans plus tard, la mission Apollo 11 voit le premier pas d'un humain sur la Lune, celui de l'Américain Neil Armstrong. Un petit pas pour l'homme, mais un bond de géant pour l'humanité. L'objectif est atteint, mais très vite on commence à déchanter. Le sol lunaire est composé de minéraux, d'aluminium, de titane et de fer. Bon, à première vue, pas grand chose d'intéressant pour rendre la vie possible. Et puis, sans se mentir, aller sur la Lune coûte extrêmement cher. Prenons la série des missions Apollo entre 1967 et 1971, rien que pour financer les équipes d'ingénieurs, la conception de la fusée, les combinaisons, le matériel au sol, les États-Unis ont le porte-monnaie très large, plus de 150 milliards de dollars en prenant en compte l'inflation du dollar. Dernier point, et pas des moindres, une mission spatiale, ça comporte des risques, de grands risques. Depuis le bloc de l'Est, le lanceur N1, qui visait à envoyer des hommes sur la Lune avant l'Occident, essuie 4 échecs de lancement entre 1969 et 1972. Aux États-Unis, l'incendie du vaisseau d'Apollo 1 et l'explosion d'un réservoir d'oxygène dans la capsule d'Apollo 13 rappellent que l'espace reste un terrain de jeu hostile, même pour les grandes puissances terrestres. Alors petit à petit, les priorités changent. Les missions se tournent vers l'orbite terrestre, avec l'élaboration de stations spatiales. Les satellites sont envoyés, suivis de fusées, de compagnies privées. La Lune est mise de côté pour plusieurs années. De nouveaux pays arrivent dans la course. L'Europe, l'Inde, la Chine suivent leur propre conquête vers l'astre. On ne le lâche jamais. Et dans les années 2000, les Américains se lancent dans un nouveau programme, appelé Constellation, qui doit permettre un retour sur la Lune. Onéreux, il est abandonné en 2010, avant le lancement d'un nouveau programme sérieux, Artemis. L'objectif n'est plus seulement d'aller sur la Lune, il faut s'y installer et y construire des bases. La NASA, créée pour concurrencer les soviétiques dans la course à l'espace, n'est plus toute seule. La start-up SpaceX, fondée par Elon Musk, développe le réseau Starship qui permettra aux futurs astronautes d'allunir. Et le lanceur est co-développé avec l'entreprise Boeing. Aujourd'hui, on a Artemis 2 avec une mission de test dont l'intérêt est d'effectuer une trajectoire de 8 en 8 autour de la Lune avant de revenir sur Terre. Une petite boucle située à 384 000 km de ce studio. Heureusement,
7: tout ça.
6: Ça se prépare. Les astronautes doivent être totalement autonomes et les combinaisons de dernière génération. Et visiblement, les États-Unis ont vu très gros, puisque le programme Artemis a accumulé plusieurs retards logistiques et humains. Le vaisseau Starship est encore en phase de test et la situation internationale remet en cause la nécessité d'un projet si onéreux. Mais les enjeux ont également changé. La Lune n'est plus seulement un symbole. 53 ans après la dernière mission, Apollo, elle devient un territoire d'influence stratégique. Symbole de domination des grandes puissances sur l'univers terrien, sans compter ses ressources qui pourraient être transformé en eau potable ou en carburant. Et un autre horizon se dessine. Il est de Mars. Avec l'envoi de robots sur son sol, notamment Perseverance et ExoMars, les agences se tournent vers l'idée de séjourner sur la planète rouge, des belles promesses qui se partagent entre les acteurs publics et privés. La NASA prévoit d'envoyer un humain sur Mars dès 2035, tandis que SpaceX et la Chine veulent rendre leur projet de mission habité pour 2030. En attendant, nous souhaitons un bon courage à nos astronautes qui n'attendent plus qu'une chose, avoir la tête dans les étoiles.

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1: Ah, bonjour. Vous avez besoin d'un sujet de conversation improbable? J'ai la solution. Choisissez Tartine. Des infos croustillantes, tous les mardis, à étaler sans modération. Tartine. Et bonjour tout le monde pour cette dernière tartine du paquet. Je vous propose plusieurs tartinables pour avoir de quoi étaler votre science et vous la péter tout l'été. En parlant de péter, ça me fait penser. Vous savez que quand on lâche un P, on produit de l'énergie. Genre, je vous passe les calculs de savant fou que j'ai fait, mais en moyenne, c'est 0,166 joules d'énergie par P.
2: C'est de la chaleur dégagée ?
1: C'est une énergie... oui, de la chaleur et de l'énergie, mais voilà, donc, l'idée, elle est là. À raison de 14 P en moyenne par humain dans le monde, on est 7,7 milliards. Bon, ben, notre travail collectif nous permet de créer l'équivalent d'une explosion atomique tous les 2 jours et demi. Voilà, je vous donne l'info, je sais pas ce que vous allez en faire, mais voilà. D'ailleurs, ben, c'est les vacances, je sais pas si vous allez partir, mais moi, je pense que je vais rester plus ou moins ici. Avec de la chance, j'irai me baigner et nager un peu, je me déplacerai un peu comme les hippopotames. Vous savez, quand on va dans l'eau, qu'on vide tout notre air et qu'on se fait couler au fond, là, pour rester un peu en mode Bouddha, ben, en fait, on est comme les hippopotames. Genre, l'animal, il vit dans l'eau, mais il peut pas nager, il flotte pas, du coup, genre, il coule, et pour se déplacer, il marche au fond de l'eau.
3: Voilà. Et il peut respirer sous l'eau, au moins ?
1: Non. Quand on les voit, en gros, c'est que soit ils ont pied, soit ils ont sauté pour respirer, puis ils vont retomber. Genre, c'est ridicule, mais en même temps, du coup, ils peuvent retenir leur respiration 30 minutes, donc voilà, ça compense.
2: C'est pas mal.
1: D'ailleurs, tant qu'on parle de piscine, je continue un peu dans cette direction. Vous savez que Élise, elle sécrète genre 1 litre de salive par jour, à peu près. Si on fait une moyenne, les femmes vivent 85 ans, donc on fait 365 fois 85. Bah, Élise, j'ai l'honneur de t'annoncer que tu vas produire dans ta vie 31 000 litres de salive. Tu pourras remplir d'une petite piscine de 30 mètres cubes. J'espère que tu es heureuse de le savoir.
3: Super contente. Vous allez vous baigner dans ma piscine de salive.
1: Magnifique. D'ailleurs, du coup, si je fais un parallèle avec les baleines, genre c'est chaud. Genre j'ai lu une info avant d'aller à la plage. Quand une baleine a un rapport, c'est genre 20 litres de sperme qui sont envoyés en direction de la femelle. Il y a 20% de ça qui est capté. Et bah bref, si vous allez vous baigner à la mer pendant la canicule, buvez pas la tasse. Enfin, vous faites ce que vous voulez, hein, no judge. Mais voilà, moi je vais pas boire la tasse. D'ailleurs, en parlant de canicule, on a du mal à dormir, mais on ça. Tant mieux. On est tous égaux face aux chaleurs. On peut dire merci à la canicule, hein. Quand les températures elles vont retomber, on pourra, quand elles retomberont plus, on pourra plus dormir. Et ça, c'est top. Ouais, on a moins de chances de mourir comme ça.
2: Comment ça?
1: La proba que tu meurs en tombant du lit, c'est 1 sur 2 millions. Donc il y a presque 700 000 personnes qui tombent du lit en dormant. Je vous laisse faire le calcul, j'ai la flemme. C'est plus probable de mourir en tombant du lit que de gagner au loto. Voilà, c'est une chance sur 14 millions. Donc ne dormez pas, merci la canicule. Et merci Barthez. Bref, c'est vous qui partez en vacances, vous allez probablement être bloqué dans les bouchons ou devant des feux rouges beaucoup trop longs. En moyenne, on passe 6 mois de notre vie assis devant un feu rouge. C'est tarpin long, vous avez intérêt à avoir une bonne radio à écouter. Ça tombe bien, je pense que vous l'avez déjà trouvé.
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5: Et bonjour à toutes et à tous, et bien sûr, bonne année, et surtout, bonne santé à toute l'humanité, évidemment, sauf les fachos de merde. 2026, rendez-vous compte, on est plus proche du 22e siècle que de la 2e guerre mondiale.
3: Oh purée.
5: On dirait pas pourtant, vraiment. L'occasion pour nous d'écouter les 6 précieux vœux du président de la République.
6: Cette année doit donc être, et sera, une année utile. Je veillerai tout particulièrement à ce que plusieurs grands chantiers puissent aboutir. Nous verrons les premiers pas du service national pour l'engagement de nos jeunes, qui renforcera le lien entre nos armées et la nation.
5: Ok, donc jour 1, on prépare les jeunes à mourir. C'est cool.
6: Nous protégerons nos enfants et nos adolescents des réseaux sociaux et des écrans.
5: Oh, très stylé, on les envoie crever, au moins la santé mentale est préservée. C'est cool.
6: Nous irons enfin au bout du travail législatif sur la question de la fin de vie dans la dignité. Sujet sur lequel je m'étais engagé devant vous en
5: 2022. Sujet sur lequel il s'était donc engagé devant nous en 2022. Tiens, c'est bizarre, j'étais persuadé que son engagement était contre les violences faites aux femmes. Après, s'il a le droit de changer d'engagement comme de chemise, les gens, en fin de vie, auront tout le temps de voir finir leur vie. Et vous savez quoi, Macron s'était... Vous savez sur quoi Macron s'était engagé aussi ?
6: La première bataille, c'est de loger tout le monde dignement. Je ne veux plus, d'ici la fin de l'année, avoir des femmes et des hommes dans les rues, dans les bois ou perdus. C'est une question de dignité, c'est une question d'humanité et d'efficacité là aussi.
5: Nous étions en juillet 2017. Rendez-vous compte, et devinez quoi, mardi encore, un homme est mort de froid à Paris. Une fois de plus, le coton de la chemise grattait un peu trop. Mais moi ce que j'aime, c'est qu'il y a des gens qui savent très bien pourquoi des gens meurent de froid dehors. Et bien sûr, ça se passe sur CNews. À votre avis, c'est quoi la cause ?
3: Que les gens meurent de froid dehors ?
7: Les Arabes.
5: Mais vous êtes très bons, let's go !
8: Vous avez surtout des centres complètement engorgés, et c'est aussi une des conséquences de l'immigration incontrôlée. Il n'y a assez de places d'hébergement en France. En France, on a une exception juridique, on pratique l'hébergement inconditionnel.
5: Voilà, jackpot directement, c'est à cause de l'immigration, évidemment. Puisque avant, souvenez-vous, l'immigration n'existait pas et personne n'a jamais été mort de froid de toute l'histoire de la France. D'ailleurs, le froid n'existait même pas avant l'immigration. Non mais vraiment, hein, réveillez-vous. Enfin, je veux dire, c'est évident. Et en parlant de fin de vie, Brigitte Bardot nous a quittés le 29 décembre dernier. Ah là là là là là là, un monument de cinéma français s'en est allé. Bon après, le monument était totalement désaffecté, hein. La façade avait été faite et refaite, et une sacrée odeur nauséabonde avait tendance à se dégager dès qu'on ouvrait les fenêtres, souvenez-vous.
9: Au lieu que les gens qui sont chez nous s'adaptent à nos lois et à nos traditions, c'est nous qui sommes obligés de nous adapter aux leurs.
5: J'ai déjà entendu ça quelque part. Elle vole les répliques de Le Pen, là. Non, je déconne. Hein. Elle aime les animaux, donc ça ne peut être qu'une bonne personne.
10: En 2019, elle récidive une nouvelle fois en reprochant cette fois aux Réunionnais la maltraitance des animaux sur l'île.
11: Les autochtones ont gardé leur gène de sauvage, une population de dégénérés, encore imprégnée des coutumes ancestrales, des traditions barbares, qui sont leur souche.
5: Allez, bon voyage Bardot, en espérant que tu es au même endroit que tous ces autochtones dégénérés, vieille canaille que tu es. Restons dans le cinéma parce qu'une grande nouvelle est arrivée aussi.
12: Et puis il n'a jamais caché son amour pour la France et ses habitants. Eh bien, Georges Clooney devient l'un d'entre eux. Il vient d'obtenir avec sa famille la nationalité française. Une satisfaction pour celui qui vit une partie de l'année dans le sud de la France.
5: Boum ! Clooney et toute sa famille sont français. Ouais, ils ont fait un prix de groupe. Alors, il parle pas français. Il vient en vacances dans le Var, ne paie pas d'impôts et sa famille n'en a rien à foutre de notre pays. Et en vrai, t'enlèves son nom de famille et c'est juste un migrant en vrai, non ? Enfin, globalement, on n'est pas loin. Alors, nul doute que le RN ne va pas laisser passer ça. Allez, les fachos, c'est votre moment, indignez-vous.
13: Comment vous réagissez ? Est-ce que vous dites cocorico ou est-ce que vous dites, là aussi, non, les naturalisations, on est contre ?
14: What else ? Non, mais welcome. Enfin, voilà, il vit dans le Var. Je pense qu'il y a tout un processus. Alors, de naturalisation quand il est contrôlé, parce que vous avez vu avec cette...
13: Mais donc ça, c'est une bonne naturalisation. Vous dites
14: qu'il
13: y a des bonnes et des mauvaises naturalisations.
14: Ah ben, nous, si on arrive au pouvoir, oui, on sera beaucoup plus regardant sur les naturalisations, oui, ça, clairement.
5: Non, mais qu'est-ce qu'il raconte ? En vrai, il est bourré ou quoi ? Je sais pas si vous avez entendu, mais même au milieu, il a voulu placer un... Ouais, on parle d'un malien sous OQTF, avant de se rappeler qu'on parlait pas du tout de ça. Ils sont vraiment finis à la... Non mais sans déconner. Mais le pompon pour moi, c'est Sabrina Agresti qui le détient.
15: Je pense que comprendre, lire le français et maîtriser un minimum le français, c'est une exigence qu'on doit avoir. Mais Georges Clooney, vous comprenez qu'il n'a pas de problèmes sociaux, donc vous comprenez qu'on peut peut-être passer sur cette étape-là pour lui.
5: Voilà, au moins c'est dit, hein, y a des humains de première catégorie et les autres schlags là qui doivent... qui doivent, je le rappelle, hein, passer des examens sur le thème de qu'est-ce qu'être français, avec des questions comme en quelle année les femmes ont obtenu le droit de vote. Allez, là, comme ça, qui l'a, là, les Français autour de la table?
7: Les années 60.
5: Aïe, aïe, aïe, années 60, c'est un peu vague. Mais attends, j'ai une autre question encore mieux que j'ai vue hein, dans les trucs pour devenir français. Qu'est-ce qu'une république? Là, comme ça, instinctivement. Allez, on
7: des
5: est français,
7: gens,
5: non? On
7: a des gens, c'est un... Oh, mais on n'est pas en cours d'histoire,
5: voilà,
7: là.
5: Voilà, voilà. Alors que nos propres élus, hein, nos propres élus de la République, je le rappelle, confondent encore laïcité et oppression religieuse. Hein. Bref, moi, cette semaine, je voulais mettre un focus sur ce qu'il se passe en Iran. Oui, parce que depuis plusieurs jours, la population se soulève contre le régime à cause notamment de la situation économique du pays qui est catastrophique, sans doute un peu aidée par les attaques israéliennes et américaines. Mais saviez-vous qu'avant d'être à ce stade, l'Iran était l'une des plus grandes puissances mondiales ? Vers moins 1500 avant Jésus-Christ, des peuples indo-iraniens s'installent sur le plateau iranien. Le nom Iran vient de Aryanam, pardon, la terre des Aryens. Et oui, n'en déplaise aux nazis. Au 6e siècle avant notre ère, surgit une figure fondatrice, Cyrus II dit le Grand. Il fonde l'empire achéménide, le premier empire véritablement mondial de l'Indus à la Méditerranée. Cyrus est célèbre pour une politique inédite. Respect des religions, des langues, des coutumes, le cylindre de Cyrus, souvent considéré comme la première charte des droits humains, en témoigne. Ses successeurs, Darius Ier et Xerxès, oui, celui de 300, bon, le fantasme américain en moins, hein. Bref, ils organisent un état centralisé, inventent des administrations efficaces, une monnaie impériale, un réseau routier. Mais en moins 330, Alexandre dit lui aussi le Grand renverse l'Empire Perse. La Perse ne disparaît pas, elle se transforme. Après Alexandre, l'Iran passe sous domination séleucide, puis renaît avec les Parthes et surtout les Sassanides au 3e et jusqu'au 7e siècle à peu près. Les Sassanides font du zoroastrisme, pardon, la religion d'État, et rivalise avec l'Empire romain, puis byzantin. Mais au 7e siècle, un bouleversement majeur survient. La conquête arabe. Entre 637 et 651, l'Empire sassanide s'effondre. L'Iran devient musulman, mais ne se dissout pas dans le monde arabe. La langue persane survit, se réinvente, s'écrit désormais en alphabet arabe. Des penseurs persans comme, attention, je vais écorcher des noms, comme Avicenne, Al-Khwarizmi, ou Ferdowsi, je sais pas pourquoi je me mets en difficulté comme ça tout le temps, joue un rôle central dans l'âge d'or de l'islam. À partir du 15e siècle, un tournant décisif, les Safavides imposent le chiisme duodécimain comme religion d'État. C'est là que se forge l'identité religieuse spécifique de l'Iran, distincte du monde sunnite environnant. Il y a à peu près 95% de sunnites pour, du coup, très peu de chiites. C'est l'un des premiers au Moyen-Orient. J'ai sauté une petite ligne, c'est là que se forme. Nanana. Le pays perd en territoire, concède des ressources, notamment pétrolières. En 1906, une révolution constitutionnelle instaure un parlement. C'est l'un des premiers au Moyen-Orient. En 1925, Reza Shah Pahlavi prend le pouvoir. Il modernise l'État, sécularise la société, impose le nom officiel Iran au lieu de Perse. Son fils, Mohammad Reza Shah, lui succède après la Seconde Guerre mondiale. Dans les années 1960-70, l'Iran se modernise rapidement, mais au prix d'une forte répression politique. En 1979, une révolution populaire renverse le Shah. À sa tête, l'ayatollah Ruhollah Khomeini. Putain, j'en chie de fou. La monarchie laisse place à une république islamique fondée sur le principe du Veyan Afaki, le pouvoir suprême du juriste théologien. Une théocratie, quoi. Les années suivantes sont marquées par la guerre Iran-Irak de 1981 à 1988 qui fait plus d'un million de morts. Depuis, l'Iran vacille entre ouverture et repli, réformisme et conservatisme, tensions internes et pression internationale.
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2: Et bonsoir à toutes et à tous, je suis de retour pour cette troisième saison, de Let It Rock en direct de Radio Campus Montpellier 102.2 FM. Merci à eux, à toute leur équipe pour la confiance renouvelée. Je vous passe, comme d'habitude, du vinyle, principalement original, des années 50, 60, de la country, du rock'n'roll, du blues. Et pour attaquer ça, on attaque avec Monsieur Fabian. Le morceau, c'est Tiger.

Oh yeah, c'était Fabien avec le morceau Tiger 1958, je crois, ou 59. Un bon rock'n'roll pour attaquer cette troisième saison de Let It Rock sur Radio Campus Montpellier. Et on enchaîne tout de suite avec Ray Sharpe et Lindelou.

Great Fats Domino avec Margie, c'est la phase B de son grand tube I'm Ready que je mettrai dans une future émission. Ok, ok, on enchaîne avec un bon rhythm and blues, monsieur Lil Willie John, My Baby's in Love with Another Guy.

Fabuleux morceau de rockabilly de monsieur Gene Vincent and his Blue Caps, avec le grand Cliff Gallup à la guitare, qui n'est resté que un an ou deux je crois, mais qui a un peu révolutionné le style rockabilly à la guitare, avec un son particulier et une manière de jouer aussi. Enfin voilà, Gene Vincent, fabuleux artiste. Ok, on va rester un peu dans la vibe rock'n'roll, rockab, et tout de suite Roy Hall, The Early Cats, c'est parti.

Yeah, Palisades Park, c'est Freddy Cannon. Voilà un morceau un peu rigolo, un peu pop, qui parle sûrement d'un parc d'attractions. Palisades Park. Ok, on enchaîne tout de suite avec Johnny Rivers, Seventh Son, et dédicace à mon père pour ce morceau, il adore.

Right, Johnny Rivers avec The Seventh Son, un artiste qui a fait un album assez connu au Club à Gogo à Los Angeles. Live at Club à Gogo, il reprend notamment Sunny, grand standard de jazz, et il fait une version magnifique. Voilà, c'était Johnny Rivers donc avec The Seventh Son, originellement écrit par Moose Allison, pianiste fantastique de jazz. On enchaîne avec encore un petit rockabilly, même un gros rockabilly de Pat Cup, Long Gone Daddy, et ensuite on fera une petite série de country comme à chaque fois. Allez, c'est parti, Long Gone Daddy!

Alright, c'était George Jones avec Why Baby Why, morceau de 1955 et vinyle également de 1955, vous avez pu l'entendre, et ça vous prouve que je passe pas du MP3 au moins. Voilà, vinyle original, donc il craque un peu, mais le son il est là. En tout cas, à l'époque ça sonnait mieux que ça, mais il a peut-être un peu vieilli le disque aussi. 1955, George Jones, Why Baby Why, et tout de suite un groupe actuel suédois qui s'appelle The Countryside of Harmonica Sam, qui sont un peu connus de plus en plus dans le milieu rock'n'roll, country, tout ça. Et ce morceau date maintenant d'il y a, je dirais, 7-8 ans. Ça s'appelle True Lies et ça sonne super bien, honky-tonk original, comme si vous étiez dans un... Ouais, dans un honky-tonk dans les années début 60 à Nashville. C'est parti, The Countryside of Harmonica Sam avec True Lies.

Yeah, c'était donc The Country Sign of Harmonica Sam avec True Lies. Et après la country, le blues. Et quoi de mieux qu'attaquer une petite série de blues avec The Wolf, Howlin' Wolf. Écoutez ça, cette voix, cette niaque qu'il a. Bref, c'est parti, c'est chez Chess Records, ça s'appelle Built for Comfort. Let's go!

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1: Yeah, yeah, yeah, le grand Chuck Berry avec Kingling, We Were Worlds. Kingling, c'est le prochain morceau et c'est l'instrumental de la semaine. Si jamais vous nous rejoignez, vous êtes dans l'émission Let It Rock, qui ne passe uniquement que des vinyles des années 50, du rock and roll, du blues, de la country, et tout de suite, encore un peu de blues. Freddie King, Kingling, c'est parti.

Oh yeah, Freddie King, King-a-ling, un instrumental et tout de suite une petite série de deux morceaux chantés par des femmes du rhythm and blues et on attaque par Ruth Brown avec Daddy Daddy, c'est parti.

Oh yeah, c'était Louisiana Red avec Take Your Time. Je fais juste une petite annonce demain. Cette année, le comptoir du disque à Mythique Disquaire du centre-ville de Montpellier a 30 ans. Et pour cette occasion, demain, il y aura plein de DJ dans leur vitrine, donc dans la vitrine du magasin, de 11h à 20h non-stop. Chaque DJ jouera une heure de ses morceaux, de un peu tous les styles. Et je serai de la partie. Je mixe de 15h à 16h si jamais vous voulez passer. C'est en haut de la rue de l'Aiguillerie. Je ne me rappelle plus le nom de la place exacte. Au comptoir du disque pour fêter leurs 30 ans. Si jamais ça vous dit, voilà, je suis en DJ set demain de 15h à 16h. Et le soir en concert avec Riri and the Rax, groupe de blues, sur la place Krasuki pour le bar Le Drapeau Rouge à 20h. On continue avec Venus Blues de Stick McGee. Restez avec moi jusqu'à 19h et ensuite le cinéma show. C'est parti, let's jump, jump, jump, jump, jump.

Alright, c'était Elvis, I Need Your Love Tonight. Ok, ce sera le dernier morceau pour moi. Rendez-vous dans 15 jours, donc dans deux mercredis de 18h à 19h sur Radio Campus Montpellier. Juste après moi, le cinéma show. Je rappelle, demain, je suis en DJ set de 15h à 16h au comptoir du disque pour leur 30 ans. Il y a des DJ toute la journée. Et ensuite, concert le soir avec Rire and the Racks, Place Krasuki au Drapeau Rouge. Bonne soirée à toutes et à tous. Ciao, ciao, à très vite.

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6: Bonjour à tous. Les menaces de Donald Trump. Lors du sommet de l'OTAN, le président américain évoque la possibilité de frapper fort l'Iran dès ce soir. Après plusieurs jours de tensions entre les deux nations, l'Iran a annoncé avoir frappé des installations sur des bases militaires américaines au Koweït et à Bahreïn. Une offensive également dénoncée par Emmanuel Macron qui estime que l'Iran a eu tort. Il appelle à poursuivre les négociations avec beaucoup de calme et de sang-froid. Au lendemain de la candidature de Marine Le Pen à la présidentielle, Jordan Bardella dit se réjouir qu'elle puisse porter les couleurs du RN. Le président du parti assure n'éprouver ni soulagement ni déception de ne pas être candidat. Marine Le Pen et Jordan Bardella étaient en fin de matinée sur un marché de la Flèche dans la Sarthe. Marine Le Pen a été condamnée en appel à 3 ans de prison, dont un enferme avec port d'un bracelet électronique. Mais elle se pourvoit en cassation. Près de 200 personnes interpellées pour des soupçons de pédocriminalité, âgées de 20 à 60 ans, des profils repérés sur le site internet Coco avant sa fermeture il y a 2 ans. À l'issue de ces interpellations, 69 d'entre elles ont donné lieu à des suites judiciaires, avec notamment 7 peines d'emprisonnement ferme prononcées. L'alerte de Que Choisir Ensemble, l'association de consommateurs met en garde contre les crèmes solaires vendues sur les plateformes chinoises Temu, Shein et AliExpress. 9 crèmes sur 10 sont dangereuses pour la santé, avec pour certaines la présence de substances interdites en Europe. Que Choisir Ensemble demande aux autorités françaises de protéger les consommateurs. Des nouveaux records de température battus en début d'après-midi. La barre des 40 degrés a été franchie à Sète et Montpellier. Il n'a jamais fait aussi chaud en juillet dans l'histoire de ces deux villes. L'Hérault fait partie des 67 départements placés en vigilance orange en raison de la canicule. Et puis la 5e étape du Tour de France cet après-midi. Un parcours pour les sprinteurs. 158 km entre Lannemezan et Pau. Le maillot jaune est sur les épaules du Norvégien Torsten Train. Voilà pour l'info. Excellent après-midi.

Salut Montpellier, nous c'est Matop. On est un groupe local. On vient de sortir un album en mars dernier, il s'appelle Damnation. Vous pouvez le retrouver sur toutes les plateformes de streaming. Et le prochain morceau porte le nom de l'album.

0: Merci Radio Campus, c'était Hémato.
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Vous êtes bien connecté à la nouvelle émission Dub Shower, présentée par moi-même. Je m'appelle Sly, du label Abendigo Records, et c'est la première émission que je fais sur Radio Campus. C'est vraiment un honneur pour moi. J'ai commencé à sélectionner des vinyles en 2009, et puis j'ai commencé à sélectionner aussi sur un sound system qui s'appelle Jalo Sound, qui était basé en région Rhône-Alpes. Et à partir de là, ce que je vais vous proposer dans cette émission Dub Shower, c'est de jouer uniquement du vinyle ou quasiment que du vinyle. La raison principale est qu'en tant que producteur, je peux vous assurer que c'est vraiment le vinyle qui permet de rémunérer les musiciens, les chanteurs, les ingé-sons, toute la chaîne de production. Comparé au streaming, c'est vraiment le vinyle ou même le CD, hein, mais qui permettent de rémunérer tous les artistes. Donc on va enchaîner tranquillement avec la dernière sortie du label Abendigo Records avec Prince Malakai. La sortie s'appelle It's Time, disponible en 7 pouces vinyle. Le riddim a été joué par Soul Rebel Band de Grenoble. Allez, on écoute ça. It's Time de Prince Malakai.

Prince Malakai est un artiste vraiment assez exceptionnel. C'est un artiste des années 90 qui a commencé en tant que batteur pour des groupes de jazz. Il a été lancé par son père. Et en fait, c'est un artiste qui est du coup chanteur, producteur et musicien. Donc il a vraiment tous les talents. Il a sorti des albums que je vous recommande vraiment, notamment chez Exterminator, Charm, Jetstar et Black Amix. Moi, j'ai découvert à travers cet album de Black Amix qui s'appelle One Perfect Love, que je vous conseille vraiment. Son label, si vous voulez aller checker aussi, il a un album qui s'appelle Jalove. Il s'appelle Mount Ararat Production. Donc on va se passer la version dub qui est la face B du vinyle. Donc tout le mix, autant la face A que la face B, a été fait par Darren Jampton. Et voilà, c'est une coproduction avec Ballin Records, qui est mon pote Clem de Grenoble, qui lui aussi d'ailleurs a une émission à Radio Campus avec Wise Up.

Dubwise. Le premier titre que je vous ai passé de l'émission, c'était un dub de African Woman Version de Gregory Isaac sur le label African Museum. Et puis on va enchaîner tranquillement avec cet autre titre de Junior Dan, Red, Gold and Green, sur le label I Try.

Junior Dan, c'est un artiste du coup anglais qui fait pas que du reggae, il fait aussi d'autres styles de musique. Et il a écrit ce morceau en Jamaïque alors que c'était une période assez violente d'un point de vue politique. Voilà, les Rasta étaient en fait, il y avait une sorte de loi qui s'appelait Dread Act, où en fait il était clairement demandé de ramener des Rasta morts ou vivants. Voilà, donc ça c'était dans les colonies anglaises. J'ai pas forcément les infos pour les colonies françaises, mais j'imagine que c'était la même histoire. On s'écoute le dub, Red, Gold and Green Dub.

Que tu sois dans ta voiture, dans les transports, en vélo, en trottinette, ou alors chez toi en train de faire des travaux ou la cuisine, t'es bien connecté à l'émission Dub Shower sur Radio Campus Montpellier 102.2 FM. On s'écoute le dub, vu que c'est l'émission Dub Shower, c'est la particularité, chaque morceau vocal, je vais vous passer la partie dub.

C'est du vinyle, donc il va y avoir des craquements, des petites erreurs de vitesse, mais voilà, c'est le charme de ce format. Donc on vient de s'écouter Steve Reynolds, Good Vibes, et on enchaîne avec un morceau de Pablo Moses qui s'appelle Proverbs.

C'était donc Pablo Moses, Proverb Extraction, sur le label Rebirth Records, qui a été distribué par Only Roots. Et du coup, on va enchaîner avec Come Along de Tony Tough.

Tony Tuff, un chanteur jamaïcain vétéran qui nous a quittés il n'y a pas très longtemps. Et on enchaîne avec le dub, Proverbs Dub, Channel 1.

Silford Walker sur le label Joe Gibbs. Je vous conseille vraiment d'aller voir ce que donne le label Joe Gibbs. Il y a des productions roots qui sont assez incroyables. Et voilà, on va s'écouter la version dub, Burning Version. Et si vous avez l'occasion, je vous conseille aussi d'aller écouter Jagolden Pen de Silford Walker. C'est aussi un site. Bonne écoute.

Prince Alla est un artiste que j'ai eu l'occasion de rencontrer pour la première fois en 2014. Et c'est un des artistes qui a fait qu'aujourd'hui, on a fondé le label Abendigo Records. Voilà, c'est un artiste vraiment hyper talentueux, qui a un cœur énorme. Et voilà, il tient son nom d'ailleurs, Prince Alla, on peut se demander d'où ça vient. En fait, il tient son nom parce que quand il était plus jeune, c'était un grand fan de Mohamed Ali. Et du coup, les potes de son quartier l'ont surnommé Prince Alla parce qu'il aimait Mohamed Ali et que Mohamed Ali est musulman.

C'est un artiste toujours actif, hein, que vous pouvez voir en tournée à l'occasion. Je sais qu'il y a un peu plus d'un an, il a fait un concert assez incroyable dans une ville à côté

Donc le morceau qu'on vient de s'écouter à l'instant, c'est Roger Robin sur Kingsland Heights Records. Le morceau s'appelle All Because of You. Et juste avant celui-là, du coup, c'était un morceau de Prince Allah qui s'appelle Old Man River sur le label Forward Roots. C'est un morceau qui est disponible sur en 10 pouces. On s'écoute le dub du coup du Roger Robin All Because of You.

L'émission touche à sa fin, il nous reste encore 2 petites minutes, donc je vais vous présenter un peu une sélection d'agenda de soirées que j'ai, voilà, je vous ai préparé. Donc le 10 octobre, il y a Tropical Rhythmos, si vous êtes intéressé par découvrir autre chose que du reggae, donc c'est au Salon des Indépendants. Il y aura Simon avec Mambo Chic. Le 11 octobre, c'est au niveau de l'Antirouille, de 23h50 à 5h du mat. Donc c'est Salomon Heritage avec Bloody Lion et Clem Badleaf. Ensuite, le 12 octobre, voilà, si vous aimez aussi la guitare, il y a Kezia Jones au Quorum à 20h. Le 15 octobre, c'est... alors là, ça n'a rien à voir, mais c'est, si jamais vous passez par Paris, je suis en présentation là-bas d'un documentaire que j'ai réalisé avec mon pote Baraki il y a quelques années. C'est projeté dans un cinéma qui s'appelle Comme une image à Saint-Ouen le 15 octobre. Le 18 octobre, si vous êtes femme de compas, il y a Convoi exceptionnel au Salon des Indépendants. Enfin, le 24 octobre, Reggae Escape présente Salomon Heritage avec Tena et Achai Music au Salon del Tango de 21h à 5h. Et le 5 novembre, information exclue, il y a Abba Shanti au Rockstore avec Fab Artical en première partie. Bonne semaine à toutes et à tous et à bientôt.

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4: Eh bien, bonsoir les amis. Eh oui, bonsoir. Il est 19h, nous sommes le 14 octobre 2025 et c'est le jour du soigneur qui démarre avec ce cher Mister Yaka Morris à la technique qui vit ses derniers moments de 25 ans tonnerre. Et Birdie P qui regarde sans rien dire et tu ne diras rien ce soir. Le docteur Martino au micro comme d'habitude. On démarre avec Junior Marvin pour un petit classique comme on aime bien. Un petit classique du studio Arc, Black Arc du grand Lee Scratch Perry. Un titre de Junior Marvin qui est devenu un hymne du Carnaval de Notting Hill, et oui, l'hymne punk reggae grâce à la version des Clash aussi sur leur premier album. Junior Marvin, Police and Thief pour démarrer, un petit clin d'œil, un petit rest in peace, Mr. D'Angelo. Oui, je viens d'apprendre la mort de D'Angelo qui est parti rejoindre les anges aujourd'hui.

Les Beastie Boys, The Roots, un peu de hip-hop les copains, 1989 et 2008, le second LP des Beastie Boys, le huitième des Roots, Brooklyn d'un côté, Philadelphie de l'autre, même amour de la musique, même envie de faire bouger les lignes, deux monstres du rap US ce soir pour vous dans le jour du soigneur, allez on y va.

Vous arrivez sur les ondes du 102.2 FM à Montpellier, c'est Radio Campus, c'est le jour du soigneur avec le docteur Martineau. On enchaîne avec un petit passage du côté de Montréal pour écouter un petit peu de post-punk, jungle pop, psychédélique avec une petite touche funky. De qui on parle? De Corridor, bien sûr, avec le titre Goldie. Derrière, ça sera Los Barcelona Rebeldes. Oui, on va rester dans l'ambiance avec les jeunes et fougueux d'Alto Diablo de Shanghai. Aïe, aïe, aïe.

Le jour du soignant, on va faire une petite balade dans les années 90, Manchester avec les Inspiral Carpets. Ouais, on va faire un petit tour à Manchester, une ambiance post-punk. Oui, si on veut, non, pas vraiment. Les Post-Miss Manchester avec orgue pour un côté 60s psychédélique. Parfait pour nous les vieux gens, mais tout aussi bon pour les jeunes gens. Oui. Ah. Allez, on enchaînera avec Los Planeta. C'est leur deuxième album pop avec le morceau Ocho, parce que Los Planeta, c'est quand même le groupe qui a relancé l'indie rock dans les années 90 en Espagne.

No Means No, Bad Brains, No Means No, Sex Mad, Bad Brains, Expand Your Soul, c'est le moment hardcore de l'émission, punk hardcore même plutôt, avec deux sacrés numéros, les Canadiens fous de No Means No et leur hardcore mélangeant fureur punk et break jazz, une vraie tuerie. Ensuite, on part à Washington DC retrouver donc les Rasta Punk de Bad Brains, aussi à l'aise dans le punk hardcore le plus incisif et véloce que le reggae le plus cool du monde. À noter que cet album est leur avant-dernier et qu'il avait été produit par Feu Adam Yoche.

Quand le post-punk flirte avec le rap et l'électro, cela donne Silly for Mods à Nottingham et Parquet Sourd à Madrid. Pour les seconds, ils jouent sur plusieurs autres tableaux, mais ce morceau tiré du dernier album colle parfaitement avec le duo de Nottingham. Eh oui, les Silly for Mods qui ont sorti Mastodon il n'y a pas très très longtemps, un single pas trop mal. Mais là, on revient sur 2014 et This Was, un single que j'avais beaucoup aimé à cette époque et sorti sur l'album qui correspond à cette année-là. Parquet Sourd, ben voilà, ils sont de Madrid, hein. Ça fait quelques temps que je vous les passe maintenant, depuis le début. Non, je crois que c'est même la première fois, non, vous allez les revoir, pardon. Eh oui, depuis je m'embrouille avec toutes ces nouveautés espagnoles que j'ai décidé de vous passer cette année. Donc, on y va, Silly for Mods, This Was, Parquet Sourd, Juan Carlista, je crois que ça colle bien avec l'actualité.

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1: Ah, ça remue, ça fait du bien, ça fait du bien. Eh oui, eh oui, eh oui. On va rester dans cette ambiance un petit peu électronique, oui, parce que ça fait du bien, un petit peu d'électronique. Alors, on part du côté de Dayton, Ohio, ambiance électropunk. Les Ricains ont cette culture dans le sang depuis belle lurette. Et Brainiac, le groupe qu'on va écouter ce soir, est un peu le fils illégitime de Suicide et Divo. Kiss of the Dog, c'est tiré de leur EP The Predator Nominate qui était sorti en 2023. C'est franchement bien comme il faut. On enchaînera avec des meufs de Brighton qu'on aime bien, les Lambrini Girls, un morceau tiré de leur dernier album, mais un morceau remixé par Peaches. Donc vous doutez bien que ça va puncher et être électroniquement votre. Cuntology 101. Ça va vous plaire les gars, ça c'est un petit peu la news qui démarre un petit peu. C'est vrai qu'on a eu beaucoup d'anciennes nouveautés ce soir, mais ça nous fait plaisir aussi les anciennes nouveautés. Brainiac, Lambrini Girls, le jour du soigneur dans sa version 2.0, c'est démarré, c'est parti, c'est maintenant.

Allez, on va rester dans cette ambiance électronique. Je vous l'ai dit, c'est comme ça jusqu'à la fin de l'émission. On continue avec Automatique, et oui, et 2-3 pour les héritières d'ESG, qui, elles, étaient de New York. Mais Automatique, elles sont Los Angelines. C'est oui. Elles avancent dans leur mélange post-punk, funk, avec cette petite touche gothique qui va bien. Je crois qu'on va l'écouter souvent, d'ailleurs, ce nouvel album de Automatique, qui s'appelle Is It Now. Le morceau de ce soir, c'est Lazy, parce que c'est cool et qu'on a envie d'être lazy.

Voilà, c'est fini, on va se quitter en beauté avec Baxter Dury, le dandy crooner électro-indie qui revient avec son nouvel album Albaroni. Schadenfreude, c'est le morceau de ce soir, voilà, un album plus réussi que son prédécesseur.

On retrouve ce Baxter comme on aime ce Brasque, ce Baxter qui se joue des codes en les mixant, les étirant, bref, en faisant une super cuisine. Je remercie Mysteria Camoris, merci Birdie P, oui, c'est comme ça. Et à la semaine prochaine, les amis, bye bye, bye bye, bye bye.

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Hello beautiful people, ici Najette. On est ensemble sur Radio Campus pour la prochaine heure et je vous ai concocté un mix aux sonorités plutôt house, un peu progressive, voire un peu 90s, mais toujours très club. Et si vous écoutez bien, j'y ai caché deux tracks de mon prochain EP. Il s'appelle The Night Starts Now et ça sortira le 21 novembre sur Pont-Neuf Records. Voilà, j'espère que tout ça vous plaira et que ça vous fera danser où que vous soyez. Enjoy!

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3: Bonjour à toutes et à tous, vous écoutez Symbiosis Live, l'émission dédiée à la musique électronique sous toutes ses formes, proposée par l'association Symbiosis Live, et diffusée en direct sur Radio Campus Montpellier 102.2, ainsi qu'en streaming sur toutes nos plateformes en ligne. Je m'appelle Thibaut et aujourd'hui on a le plaisir de recevoir Émilie. Bienvenue.
4: Et bonsoir.
3: Alors Émilie, tu as un projet musical électronique live qui s'appelle Hope for Grace.
4: Exactement.
3: Comment tu décrirais un petit peu ton projet à quelqu'un qui l'a jamais entendu ?
4: C'est toujours une question un peu difficile. Je commence à en dessiner les contours. Je dirais que c'est de la musique à la fois énergique et à la fois introspective.
3: Hmm.
4: Voilà.
3: Ouais, ça matche bien. Ouais. Ça matche bien. Tu fais du live ?
4: Ouais.
3: Et t'as commencé à faire du live tôt ou c'est quelque chose qui est venu beaucoup plus tard, toi, dans ta pratique ?
4: Non, c'est même l'origine de ma pratique avec un ordinateur et avec des machines. Au début de ça, en fait, j'ai commencé avec des Electribe comme beaucoup de gens. Ouais, carrément. Et c'était assez limité, je mets des guillemets, et je suis passé à l'ordinateur, mais vraiment, j'arrive du jeu live.
3: Ok, ouais.
4: Ouais.
3: Ce qui est assez rare au final. Enfin, c'est... Ah non, pas tard en fait.
4: Je pense que maintenant, dans les nouveaux artistes qui arrivent, un peu plus.
3: Alors qu'avant, c'était vraiment plus la norme limite.
4: Carrément.
3: Cool. Et t'as un sacré setup. Là, tu es venu en setup un peu réduit.
4: Non, là, je suis venu avec une petite config qui tient dans un sac. L'autre config n'est pas beaucoup plus grosse en termes de matériel, mais j'ai un autre contrôleur qui me sert de synthé un peu plus développé. Et surtout, j'ai une installation qui fait plus concert. J'ai tout qui est réparti sur deux stands à ma droite, à ma gauche. Donc ça me permet de beaucoup bouger, faire des choses visuellement compréhensibles, en tout cas j'espère, pour le public.
3: Ouais, c'est une question esthétique qui t'a amené à ce choix de setup ?
4: Ouais, la réflexion est que je fais de la musique électronique, donc c'est très estampillé, danse, club, DJing, etc. Et donc l'idée c'était de trouver un setup qui me permette de me distinguer de la pratique du DJing, parce que c'est deux choses différentes et que ça permet aussi d'amener notre vision de la musique électronique.
3: Ouais, quelque chose de plus concert peut-être.
4: Ouais, c'est ça.
3: Tu vas voir un artiste qui propose qui a une proposition artistique justement, plutôt que d'être là pour faire la fête.
4: C'est ça, je suis un peu à mi-chemin entre... j'essaye d'être à mi-chemin entre les deux, d'arriver avec vraiment une proposition électronique, mais qui peut être présentée comme un concert. Voilà.
3: Mais il y a de plus en plus d'artistes qui se tournent vers ça d'ailleurs.
4: Ouais.
3: Moi je sais que, à titre personnel aussi, c'est quelque chose que j'aime beaucoup voir. D'arriver, de voir un vrai concert, quelque chose qui est joué, où je sais que déjà ce sont les morceaux qui sont joués, qui sont joués en live, et qu'il y a tout un côté d'imprévu, un peu de spectacle peut-être aussi.
4: Ouais, et puis je pense qu'il y a un truc aussi par l'accessibilité maintenant du matériel et de la pratique de DJing, où il y a beaucoup, beaucoup, beaucoup de gens qui se mettent à mixer. J'ai même un peu le sentiment, moi je mixe pas, enfin je l'ai eu fait il y a très longtemps, mais j'ai même l'impression que c'est ultra saturé, c'est hyper difficile pour les DJ.
3: C'est très saturé.
4: Toi tu mixes, tu connais un peu le...
3: Très peu, mais c'est saturé quoi.
4: Ouais, et le truc c'est que c'est 90% de la musique électronique dont les gens ont conscience, et du coup je pense que c'est pour ça qu'il y a ce mouvement là d'artistes électroniques qui se présentent plus dans une démarche de concert et qui sortent des clubs, et qui, enfin en tout cas qui vont dans une direction pas forcément club et dansante, etc., pour se dissocier de l'image du DJ, parce que c'est deux mondes différents qui peuvent cohabiter, mais je pense qu'il y a vraiment ce truc, le live sort de cet aspect-là en fait, et va vers un ailleurs.
3: Ouais, ça crée une attente différente aussi pour le public, hein, ce qui est important, parce que mine de rien, si on s'attend à avoir un truc... tabasse toute la soirée et qu'on se retrouve avec quelqu'un qui fait un live un peu ambiante et compagnie, bon,
4: ça peut être...
3: La musique électronique c'est super vaste quoi.
4: Ouais, c'est ça.
3: Et qu'est-ce qui t'a amené du coup à faire de la musique en fait, à te lancer à faire du live au début, tout ça, qu'est-ce qui s'est passé?
4: Je fais de la musique depuis... Je vais dire toujours, ce sera la réponse la plus rapide. En tout cas, je fais de la musique depuis très longtemps, depuis que je suis toute petite. Je suis dans une famille de... Ma mère est musicienne et mon papa était très mélomane. Donc on avait beaucoup de musique à la maison. Voilà, j'ai toujours baigné dans la musique et je pratique depuis très longtemps. J'ai commencé par la flûte traversière. En fait, j'ai fait un parcours au conservatoire, etc. Et petit à petit, je me suis détachée de cet instrument. J'en ai testé d'autres et en fait, j'ai découvert un jour la teuf et la musique électronique plutôt art tech, tribe. J'ai eu un énorme coup de cœur sur la tribe. Et en fait, ça a été tout de suite ce truc de dire je veux faire ce son-là. Et du coup, il me faut des machines. Et je suis vraiment rentrée par cette porte-là. Ce que je trouvais cool aussi, parce qu'arrivant de l'instrument, c'est un instrument aussi. Donc je pense que c'est ça qui m'a amenée plutôt dans cette direction-là. C'est l'aspect instrumental, le fait de manipuler. Et ce qui est assez rigolo, c'est qu'au fur et à mesure des années, j'ai une pratique qui s'est beaucoup tournée vers la production. J'adore passer du temps... à faire des petites automations, des petits mouvements que personne n'entend dans les morceaux.
3: Ouais.
4: Mais voilà, et du coup, c'est assez rigolo le glissement. Mais il y a une finalité de live qui est toujours présente. J'ai l'impression quand même, en tout cas dans ma vision de la musique, c'est qu'à un moment, ça s'écoute, mais ça se joue aussi.
3: Ouais.
4: Voilà, avec toutes les erreurs, toutes les imperfections, toutes les... l'humeur du moment, les réinterprétations qu'on peut faire de soi-même, c'est de la matière vivante.
3: Carrément, moi ça me parle beaucoup. À la base, je viens plutôt de rock metal, tu vois, donc ouais. Forcément un peu pareil comme toi. Dès que j'ai commencé Ableton, j'avais envie d'avoir un truc entre les mains.
4: Ouais.
3: Ce qui est assez paradoxal, c'est que maintenant je suis vraiment team clavier souris. C'est une question de place et de rapidité principalement, parce que si je m'écoutais.
4: Ouais. Mais moi, c'est pareil, je passe beaucoup de temps dans le train là depuis pas mal d'années. Et en fait, mon meilleur instrument, c'est
3: le move,
4: c'est l'ordi portable. Ah non, c'est
3: le move,
4: Ah, c'est le trackpad. Je crois que le trackpad, c'est mon meilleur instrument. Non, le move, c'est cool. Mais l'ordi, je l'ai vraiment toujours avec moi. Ouais. Donc en fait, je l'ouvre et je fais du son, quoi. Voilà.
3: Ouais, c'est bien pratique. Alors, on va faire une toute petite pause musicale. On reprend l'interview juste après. Avec un morceau qui s'appelle Arouin de Dorifuto Kingu et que vous pourrez retrouver dès demain sur toutes les plateformes de streaming.

0: Et c'était Harouin de Dorifuto Kingu. Vous écoutez toujours Radio Campus Montpellier 102.2 et on est toujours avec Hope for Grace dans l'émission C'est Music Live. Alors, Émilie, est-ce que tu as des projets en cours dont tu as envie de nous parler ?
1: J'ai quelques trucs sur le feu.
0: Ouais.
1: J'ai un morceau qui devrait s'appeler Serenity, mais je ne suis pas encore tout à fait décidée sur le nom.
0: Ouais, je comprends.
1: Ça arrive assez souvent. Qui sortira là, courant du printemps. Voilà, j'essaie de sortir des morceaux régulièrement dans l'année, au moins par trimestre. Voilà, donc pour l'instant j'ai pas de date précise etc, mais il suffit de me suivre sur mes différents réseaux sociaux pour être tenu au courant de sa sortie. Et je travaille aussi sur un EP 4 titres qui j'espère sortira cet automne, qui est parti d'une idée un peu je fais ça souvent, une très bonne idée mais avec très très peu de temps pour le réaliser. Il se trouve que je suis programmée fin mars, le 29 si je dis pas de bêtises, au Festival de Musique Sacrée à Perpignan. Mmh. Donc qui n'est pas du tout un festival de musique électronique comme son nom l'indique clairement.
0: Bon, ça pourrait être un festival de psytrance avec un nom comme ça.
1: Oui, mais là c'est pas du tout le cas et je m'étais dit que ce serait génial de proposer des morceaux dans mon esthétique et dans ce que je fais, mais de leur ajouter aussi peut-être moi mon interprétation de ce que ça peut être de la musique sacrée. Donc je suis partie sur cette idée. En fait, j'ai pas du tout le temps de faire ça pour fin mars, mais en fait ça m'a mis le pied à l'étrier pour commencer à bosser 4 titres qui sont en cours. En tout cas, il y en a 3 qui sont bien avancés. Il y en a un, je suis pas encore certaine, peut-être que ce sera un autre morceau, mais voilà. Donc ce sera j'ai un peu dévié de l'idée de départ, mais
0: ouais, ça a quand même une influence sur le thème.
1: Voilà, quoi. J'aime bien le dire parce que je trouve ça assez je trouve que c'est une bonne impulsion de départ.
0: Bah ouais, c'est marrant de savoir un peu comment les choses se créent, ouais. D'où elles viennent. Ben, ça me fait rebondir d'ailleurs sur une question que j'aime bien poser en général.
1: Ouais.
0: C'est quoi qui t'inspire du coup, toi ? Pas forcément que dans la musique, tu vois, mais pour créer, de quoi tu t'inspires ?
1: Waouh ! Je m'inspire beaucoup des autres.
0: Ouais.
1: Ouais. C'est bizarre à dire comme ça, mais.
0: Ah non,
1: je trouve qu'en fait, y a toujours quelque chose, quelqu'un qui va dire ou faire quelque chose en musique ou pas qu'en musique, enfin, dans la vie. Hein. Et je trouve ça. Enfin, assez inspirant parfois de se dire « Ah putain, j'aimerais bien faire pareil. J'aurais aimé faire ça. » Voilà, ce genre de source d'inspiration. Et après, je pense que je suis assez inspirée aussi parfois par les paysages ou la nature ou les éléments. C'est un peu bidon comme...
0: Pas bidon, on est inspiré parce qu'il nous inspire. Hein.
1: Mais c'est pareil, je prends beaucoup le train et je passe beaucoup par cette ligne-là, Perpignan-Montpellier, où il y a ce passage sur les étangs qui est juste incroyable et qui est toujours hyper différent. Et en vrai, le même endroit n'est jamais pareil. Et je pense qu'en fait, c'est ça qui est inspirant aussi.
0: Ok, ouais. Voilà. Un peu comme un live, quoi.
1: Ah, ouais, c'est ça. C'est exactement ça.
0: Non, mais c'est marrant, enfin, tu dis... t'inspirer des autres, moi aussi pareil, tu vois, c'est vraiment quelque chose qui... Souvent, je vais commencer un morceau parce qu'il y a quelqu'un qui a fait quelque chose. Je me dis, ah, mais j'ai envie de faire pareil.
1: Ouais.
0: Ça ne sonnera pas du tout pareil parce qu'on n'est pas les mêmes personnes. Et c'est dommage aujourd'hui, justement, je trouve que qu'il y ait de moins en moins ce côté, je m'inspire du travail des autres chez beaucoup de producteurs de musique.
1: J'ai l'impression qu'en plus, il y a aussi une espèce de peur du plagiat qui est beaucoup plus forte qu'avant.
0: Oui.
1: Et je pense qu'il y a une confusion entre inspiration réelle et plagiat, quelque part.
0: Pire, tu fais une réinterprétation, quoi.
1: Ouais.
0: Parce que moi, c'est quelque chose que je vois beaucoup et qui me choque un petit peu. C'est beaucoup de débutants qui commencent la musique électronique, ils composent leurs morceaux.
1: Ouais.
0: Directement dès le début.
1: Ouais.
0: Alors que quand tu apprends un instrument, en général, tu vas d'abord aller recopier en boucle,
1: que d'autres
0: un peu
1: ont fait.
0: Apprendre comment... Toi qui es d'ailleurs prof de MAO,
1: oui.
0: Chez Fastlane, notre partenaire, c'est bien placé. est-ce que tu constates aussi un petit peu ça ?
1: Alors moi j'ai un point de vue là-dessus, en tout cas en tant que formatrice, où parfois c'est pas du tout tous les stagiaires, que toutes les personnes que je peux croiser, mais parfois des gens ont du mal à sortir de ça. Veulent faire du son comme un tel, comme bidule, comme machin. Et je trouve que c'est important de copier, on se met des guillemets, mais en tout cas de chercher à sonner comme tel ou tel artiste.
0: Comprendre en tout cas.
1: Ouais, mais pour comprendre, pas pour faire ses morceaux.
0: Ah oui, non, mais non, si l'autre artiste existe déjà, quoi bon avoir un deuxième.
1: Et du coup, moi j'ai tendance à dire plutôt aux gens de tracer leur propre chemin, mais par contre de chercher à reproduire des choses que d'autres ont fait, mais plus dans, comme un exercice, pas comme un, pas comme un but en soi.
0: Ouais. Oui, de toute façon, enfin, en général, pareil, quand tu fais d'un instrument, bon, tu apprends les musiques, peut-être que tu les joues par-ci par-là, mais c'est pas la finalité de recopier les morceaux des autres.
1: Mais ouais, en tout cas, il y a un truc, je pense que c'est Internet aussi qui a amené ça, et toutes ces chaînes YouTube et toutes ces vidéos de fais le synthé de tel morceau, où c'est, je trouve ça génial, hein, d'un certain côté, mais d'un autre côté, je trouve que ça réduit le champ créatif de, au lieu de dire tiens, regarde un son extraordinaire, c'est fait le son extraordinaire de machin.
0: Ouais, la dure loi des algorithmes. Hein.
1: Un peu.
0: Si tu veux mettre une vidéo, fais un son extraordinaire qui est trop stylé, il y a personne qui va le chercher.
1: C'est ça.
0: Fais la dernière base de Skrillex, bah.
1: Ça marche beaucoup mieux.
0: Et oui, c'est pour ça qu'il faut aller dans des centres de formation pour se former.
1: Exactement.
0: J'ai une dernière petite question pour toi,
1: ouais,
0: qu'on pose un peu à tous nos invités et qui va un peu dans ce sens-là. Si tu avais un conseil à donner aux personnes qui débutent la MAO, ou pas forcément qui débutent, juste un conseil, qu'est-ce que ce serait ?
1: Je pense que c'est le conseil que je dis absolument à tout le monde. Ouvrez le logiciel, allumez votre machine, peu importe avec quoi vous travaillez, le plus possible, tous les jours. Et surtout, faites-le pas toujours dans un but productif. Ouvrez le logiciel, faites mumuse avec un effet, avec une technique, avec un synthé, ce que vous voulez, et refermez sans sauvegarder. On peut sauvegarder à des moments quand c'est intéressant, mais de penser à prendre du temps qui n'est pas productif, c'est du temps d'expérience, c'est du temps d'amusement, c'est du temps de découverte, et ça imprime des choses dans l'esprit, dans le corps, qui sont, je trouve, intéressants à garder plus que les projets qu'on aura faits et qu'on ne finira jamais.
0: Ouais, très bien. C'est chouette parce qu'en fait, je constate qu'il y a beaucoup de gens qui ont la pression de devoir produire absolument quelque chose, que la session ait un but limite, comme si t'allais au taf, quoi, tu vois.
1: Ouais.
0: Alors que des fois, il faut juste ouvrir, même s'entraîner.
1: Mais parce qu'on vit dans un monde, une société qui incite à être productif, à être plus productif tout le temps, et qui a comme une espèce d'obligation de résultat. On a zéro obligation de résultat.
0: Non.
1: Et en fait, ça nous libère. Enfin, moi, en tout cas, ça m'a libéré de faire ça. Et surtout, le jour où j'ai besoin d'une technique, le jour où j'ai besoin de mobiliser une connaissance, et ben, en fait, je l'ai déjà expérimenté. Et du coup, j'ai pas besoin d'aller chercher à savoir comment on fait, pourquoi, comment ça m'arrive, mais en tout cas, si j'ai fait ça sur un temps non productif, ben, j'ai plus imprimé l'expérience d'avoir fait ça que d'avoir produit quelque chose.
0: Ouais, puis c'est quand même aussi hyper important de s'autoriser à juste pas produire, quoi.
1: Ouais.
0: Expérimenter, à s'amuser, tout supprimer.
1: Ouais, et puis du coup, à faire des erreurs.
0: Oui, un paquet.
1: À apprendre de ces erreurs-là.
0: Parce que sinon, après, tu finis par limite avoir peur de prendre des risques et toujours devoir faire un morceau comme ton public l'attend. C'est terrible, faut pas tomber dans ce piège-là, à mon sens. Mais voilà. Bah, écoute, Émilie, merci beaucoup.
1: Avec grand plaisir.
0: Je te propose qu'on passe à ton live set et qu'on écoute un petit peu ton univers musical.
1: Allez, c'est parti.
0: Allez, c'est parti.
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Et c'était Hope for Grace en direct de Radio Campus Montpellier pour Symbiosis Live. Vous pouvez

0: et la retrouver sur les réseaux sociaux et les plateformes de streaming. Je vais laisser le micro à Céline pour la fin de l'émission. Vous présentez les actus de Symbiosis et de ses compatriotes. Non, pas compatriotes, au moins. Okay.
1: Merci Thibaut et merci Émilie pour ce super live. Du coup, je reprends effectivement le micro et je vous donne les actus de Symbiosis et de ses membres. Ce samedi, le 21 février, je vous propose d'attaquer votre soirée au bar Bro & Co à Montpellier, où Octo One prend les platines de 21h à 1h avec une ambiance tech house. Le même jour, on continue, le samedi 21 février, je vous donne également rendez-vous au Meloman Club à Montpellier à partir de minuit pour la prochaine soirée 303 BPM. Pour ce line-up éclectique composé exclusivement d'artistes-compositeurs, vous retrouverez Filles de Minuit en B2B avec Inno, Van de Graaf, Cookie Slayer, Audium et Select Username. Les places sont encore en vente sur Shotgun ou directement sur place le soir même. Le vendredi 27 février, le TTT Festival organise une soirée off au Kaleido Bar à Montpellier de 20h à 1h du matin. Nick Tipolos et Curbo y joueront en B2B dans cette Bass Music et Yuka Garage. Le prochain MOG ou Montpellier Ableton User Group aura lieu le jeudi 19 mars. C'est une rencontre gratuite organisée par le centre de formation Fastlane où chaque mois deux intervenants sont invités pour partager autour de leur pratique de la MAO. Ça se passera comme d'habitude au Blackout et ce mois-ci les invités seront Adam Fade et Baptiste Pierre. L'émission touche à sa fin. On se retrouve le jeudi 19 mars à 19h pour la prochaine émission où nous recevrons le duo Yokai. Merci à Tom et RCM de nous accueillir chaque mois. Merci à Hope for Grace qui était notre invité ce soir et merci à vous de nous avoir écoutés. Vous pouvez retrouver toutes nos émissions en podcast sur radiocampusmontpellier.fr ainsi que la partie live sur la page YouTube de la radio. On se quitte en musique avec un morceau qui sortira prochainement sur le label 303 BPM. Il s'agit de La Lune de Select Username et Cookie Slayer. Bonne écoute!

c'est la lune, c'est notre lune. Okay. Quand le soleil de Gaïa vient, quand il est tout en haut de Gaïa, en fait, à ce niveau-là, il recharge la lune. Donc, ça passe au travers du plasma et ça recharge la lune.

eh bien ça la recharge en énergie et après elle émet sa propre lumière. En aucun cas la Lune n'est éclairée par le Soleil comme on nous fait croire.

chargé un peu par les deux, en fait, par le soleil de Gaïa et notre soleil. Et une fois qu'elle est bien chargée, eh bien, elle brille, on a l'impression qu'elle est énorme parce qu'elle émet sa propre lumière.

0: Donc ça, c'était important de le souligner.
1: Ah, et ils ont emmené votre femme dans un ballon. 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